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3: Salut, aujourd'hui on va parler d'un nouveau mot que peut-être nombre d'entre vous n'ont jamais entendu. Il s'agit de la sentience. Alors c'est la 20e édition du Flashbag et je suis très contente que ça tombe sur ce sujet. Alors c'est une petite parenthèse hein, dans nos chroniques sur l'alimentation végétale. Mais en fait c'est un lien direct, hein, c'est parce que pourquoi on choisit de manger végétal? Ben, souvent, hein, le plus souvent c'est pour ne pas nuire aux animaux. Ne pas leur faire de mal. Et voilà, il y a un mot qui est apparu assez récemment sur la scène scientifique notamment, c'est le mot de sentience. Et aujourd'hui, nous avons notre camarade Vincent pour nous en parler et notre camarade Philippe aussi qu'on écoutera après. Alors, salut Vincent, comment ça va?
4: Bonjour Lou, ça va très bien, merci.
3: Bon, merci d'être venu.
4: Merci pour l'invitation.
3: Qu'est-ce que c'est que la sentience?
4: Alors, la sentience, ça s'écrit S-E-N-T-I-E-N-C-E. Et en fait, c'est la capacité à ressentir le monde qui nous entoure, c'est-à-dire vivre notre vie à la première personne. Et plus concrètement, les êtres sentients, ils ressentent des émotions comme la joie, la tristesse, la faim, la peur, le plaisir. Ils ont des envies, des désirs et des intérêts. Et ça veut dire que ben, ce qui leur arrive leur importe.
3: Oui, un petit peu comme nous, non, les humains. Et pourquoi on ne parle pas de sensibilité? C'est-à-dire, je sens que ça me fait mal ou je sens que ça me fait plaisir.
4: Oui, alors en fait, le terme sensibilité, il est plutôt beaucoup utilisé dans l'espace public pour parler en fait de la sentience. Mais il y a quand même une différence fondamentale entre ces deux termes, c'est que la sensibilité, en fait, c'est juste la réaction à un stimuli, mais ça implique pas forcément de ressentir quelque chose. Par exemple, si vous mettez un thermomètre, il va avoir une réaction face à la température, le niveau va changer, qu'il fasse moins 10 degrés ou 50 degrés, mais le thermomètre va pas ressentir subjectivement la température.
3: Oui, bien ouais, ça c'est clair. Et moi je sais pas, mais dans sentience, si j'entends le mot conscience, c'est quoi le rapport?
4: Ouais, alors la conscience et la sentience, c'est un peu différent. La conscience, ça englobe la sentience, mais ça, il y a d'autres choses dedans. Par exemple, la conscience de soi n'est pas forcément nécessaire pour être sentient. La sentience, c'est une partie plus restreinte de la conscience qu'on appelle la conscience phénoménale. Donc c'est ce que je disais avant, la capacité à ressentir des phénomènes qui nous arrivent, donc des émotions, des sensations.

0: émotions positives ou négatives.
1: D'accord. Est-ce que tu peux donner des exemples de sentience chez les animaux, puisque c'est ça qui nous importe aujourd'hui?
0: Voilà, donc en plus des humains, chez les animaux, eh bien, on a les mammifères, la plupart qui sont sentients, donc les cochons, les dauphins, les vaches, mais aussi beaucoup d'autres animaux comme les poules, des insectes, les abeilles sont sentientes, les crabes, les poissons.
1: Bah, en fait, oui, là, c'est tous les règnes à l'exclusion de quoi d'ailleurs? Parce que je me demande, finalement, tout le règne animal est sentient, a priori, non?
0: Alors, a priori, on ne sait pas tous les animaux sont sentients, parce qu'on manque d'études sur certaines catégories. Ouais. En fait, par exemple, pour les insectes, c'est que très récemment qu'on a commencé à étudier. Mmh. Et donc, on ne peut pas exclure avec certitude des animaux de la sentience, mais plus la recherche avance, plus on se rend compte que la plupart des animaux seraient sentients, en fait.
1: Oui, parce que c'est assez récent, hein, les études scientifiques sur ce sujet.
0: Oui, c'est un sujet qui est traité que depuis très récemment. Et donc, autant sur des animaux plus proches dans la phylogénétique des humains, comme les mammifères, ça fait quand même quelques temps qu'on fait des études, autant pour, par exemple, les insectes, c'est vraiment très très récent.
1: Oui, et alors là, petite question perso, toi tu es venu à cette idée de sentience, mais est-ce que ça a changé quelque chose pour toi? Comment tu vois la vie, tes rapports à l'alimentation en particulier?
0: En fait, depuis que j'ai découvert la notion de sentience, ce qui a surtout changé, c'est que ça a fait un peu, ça agit plutôt comme une boussole morale pour moi, et ça donne un fond théorique à mes engagements avant déjà qui étaient animalistes, et ça me permet d'avoir des actions qui sont plus uniquement guidées par des affects envers des animaux, mais plutôt par la défense de leurs intérêts, et donc ça évite de juste défendre ceux que je vais trouver mignons ou dont je vais comprendre un peu les émotions, et donc ça me permet mieux de prendre en compte les intérêts des animaux comme les insectes, les poissons.
1: Et toi, à la base, tu as été étudiant encore, c'est ça?
0: Ouais, c'est ça. Là, je suis en train de finir un doctorat en génie des procédés de l'environnement. Et ça va être fini dans les prochaines semaines, j'espère.
1: Bon, bah, écoute, super pour toutes ces explications, Vincent. Et salut, on va passer la parole à Philippe après le jingle.
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1: Et maintenant, nous avons Philippe en face de nous. Alors Philippe, tu peux me dire, toi, comment t'es arrivé au mot sentience?
5: Alors le mot sentience, j'ai dû le trouver à un moment donné sur Internet. J'étais déjà antispéciste, déjà vegan. Et le mot sentience, l'intérêt, c'est que il englobe... c'est une question de justice. Ça permet d'avoir un regard sur la justice, et ça comprend l'ensemble des êtres sentients, donc y compris les humains. Ça peut permettre de faire des liens avec l'antiracisme, l'anticolonialisme et tout un tas de luttes sociales, et pas seulement l'antispécisme.
1: D'accord. Alors, est-ce que, bon, pour revenir aux animaux, est-ce que il y a eu des mouvements parmi les scientifiques pour essayer de faire reconnaître cette notion qui est quand même super importante et assez révolutionnaire même?
5: Alors oui, dans le monde universitaire, il y a eu plusieurs déclarations, Cambridge, New York et Montréal par exemple, qui ont permis d'affirmer qu'il n'y avait aucun doute sur le fait qu'il y avait alors je cite la déclaration de New York, il y avait l'existence d'une expérience consciente, aussi bien chez les mammifères que chez les oiseaux, et aussi, il s'était étendu à l'ensemble des vertébrés et des invertébrés. Ce que les déclarations appellent expérience consciente, c'est ce que nous aujourd'hui on appelle sentience, qui est un seul mot, qui est un seul concept, qui permet de se détacher aussi de la conscience.
1: Et c'était quel type de discipline scientifique qui était impliquée dans ces déclarations? Enfin, je veux dire, c'était des chercheurs en...
5: La déclaration de Montréal en 2022, c'est d'abord des chercheuses et chercheurs en philosophie morale et politique. Mais pour ce qui concerne la déclaration de New York en 2024, on avait des éthologues, des neurologues, là aussi encore des philosophes, des vétérinaires, des scientifiques, ouais, des sciences vétérinaires. Donc on avait une démarche qui était beaucoup plus sourcée, avec plus d'effets et plus d'études.
1: Oui, parce qu'il y a des études d'observation du comportement des animaux, mais il y a aussi des études sur les tissus du cerveau, d'après ce que je sais. Donc il y a eu des observations sur la façon dont les cerveaux sont conformés.
5: Oui, mais là, c'est pas une... Alors, oui, mais c'est pas une question de... Enfin, je sais pas quel est le lien avec le cerveau, mais la sentience, c'est de dire qu'un individu, il est, ce qui était dit juste précédemment, l'individu est capable de ressentir de la douleur, de la peur, et surtout il a un intérêt à vivre, il vit à la première personne, et il a un intérêt à vivre, il veut vivre juste. Et ce fait-là, en fait, notamment la déclaration de New York le dit bien, la possibilité d'expérience consciente est réaliste, et donc il est irresponsable d'ignorer cette possibilité. Donc du coup, les décisions que les humains, que nous prenons, devraient prendre en compte les risques vis-à-vis du bien-être de toutes les personnes, de tous les êtres sentients.
1: Et ça,
5: parce qu'il y a des preuves scientifiques.
1: C'est ce que tu lis, hein ?
5: Et là, c'est effectivement, ouais, je lis la déclaration de New York.
1: Donc, si j'ai bien entendu, c'est « il est irresponsable ».
5: La phrase exacte, c'est « lorsqu'il existe une possibilité réaliste d'expérience consciente chez un animal, il est irresponsable d'ignorer cette possibilité dans les décisions qui le concernent ».
1: D'accord, donc voilà. Quand on fait des choix alimentaires, quand on fait des choix de loisirs qui impliquent des animaux, ou de toute consommation qui implique des animaux, on a une responsabilité.
5: En fait, ouais, il faut se dire qu'on ne mange pas du cochon, mais on mange un cochon. On ne mange pas du poulet, mais on mange un poulet qui vivait quelque part. D'ailleurs, c'est souvent une poule qui vivait quelque part, qui avait des amis, qui avait éventuellement, qui avait des liens familiaux, qui pouvait jouer, qui pouvait aimer telle ou telle chose. C'est la même chose pour le poisson. Le poisson. Donc, ce sont des individus. C'est des individus à chaque fois qui aussi avaient des liens, qui aimaient certaines choses, qui ont été retirés du milieu où ils étaient. Et c'est pas juste une catégorie, en fait. C'est individuellement. Ouais. Ce sont des individus qui vivaient à la première personne, qui avaient chacun un intérêt à vivre.
1: Ça, c'est assez vertigineux, parce que c'est vrai qu'on a tellement l'habitude de dire du poulet, du poisson, du bœuf, alors que ce sont des individus, comme si on disait on va se promener avec du chien. En fait, non, on va se promener avec un chien qui a sa personnalité.
5: Exactement.
1: Et son histoire, quoi.
5: Bah, les chiens, pour le coup, on leur donne des noms.
1: Eh bien, merci beaucoup, Philippe. Malheureusement, le temps nous pousse un petit peu. On va reprendre avec Vincent, qui va nous parler de la quinzaine de la sentience qui a lieu actuellement.
0: Ouais, alors la quinzaine de la sentience, c'est une action qui est organisée par le collectif Projet Méduse, dont on fait partie. Et cette année, c'est à partir du 10 mai, donc ça va être 15 jours pendant lesquels on va essayer de mettre en avant les notions de sentience et la prise en compte des intérêts des individus sentients.
1: Et est-ce qu'il y a un site internet sur lequel on peut trouver des ressources ?
0: Oui, vous pouvez trouver des ressources sur la sentience sur le site sentience.pm.
1: D'accord. Bon, bah écoutez, je crois qu'on a malheureusement pas fait le tour, hein, mais on a un petit peu, on va dire, donné la puce à l'oreille à beaucoup de gens qui peut-être vont voir leur poulet d'une façon différente. Allez, salut.
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Campus FM, il est midi, c'est donc l'heure pour moi de reprendre le direct sur les ondes de la fréquence 94 de votre radio. Et ça faisait longtemps qu'on n'avait pas fait d'émission entre jours fériés et ponts, il vous manquait sûrement un peu d'actualité culturelle. Ça tombe bien, car vous écoutez La Midinale, la quotidienne qui vous embarque dans la culture toulousaine. Vous embarque, oui, car on embarque aujourd'hui nous aussi dans le sud de la ville. Nous entrons dans une des cabines du téléphérique où sont installés voisins.

0: déjà la deuxième fois cette saison que tu viens.
1: Deuxième fois cette saison et je pense ma cinquième Midinale en tout.
0: Ouais, quand même, un vrai habitude de cette radio. Tu étais venu nous parler de la. C'était avec la MJC Antpalo, si je me souviens bien, tout à fait.
1: MJC Roguet, oui, carrément le dispositif des jeunes pousses.
0: MJC Roguet, ouais, tout ça. Pour parler des jeunes pousses, ouais, je vous invite à aller réécouter cette émission. Mais là, du coup, on va parler d'une autre actualité, du coup, celle de la sortie de ton EP Horizon, à l'occasion donc d'une release party dans le Téléo. Première question, comment s'est fait ce choix de faire cette sortie dans le Téléo?
1: En fait, le Téléo, bah, je suis comme tu l'as dit, je suis un habitué de la radio, Campus FM. Moi, j'habite plutôt quartier Bellefontaine-La Fourguette à Toulouse. Et donc, comment je vais à Campus FM? J'y vais en trottinette, puis je prends le Téléo avec ma trottinette. Donc, c'est un endroit que je fréquente énormément pour justement venir à Campus FM. Et c'est toujours un endroit qui m'a apaisé quand j'allais pas très bien, quand j'avais besoin d'écrire, de penser à autre chose. Et une fois que cette routine un peu s'est ancrée dans mon quotidien, je me suis dit mais en fait ça peut être hyper intéressant de faire quelque chose avec Tisséo. Donc à ce moment-là, j'ai contacté Tisséo et j'ai dit j'adorerais composer mon prochain album dans le Téléo. Et ils m'ont dit mais avec grand plaisir, on va te donner une cabine pendant 2 semaines, donc ça c'était l'année dernière, tous les matins pour que tu puisses venir composer ou arranger pour les morceaux déjà composés.
0: Ah, ça je savais pas, en fait t'as eu la possibilité de, ils t'ont confié une cabine pour la composition exprès de l'album.
1: Exactement, donc pendant 2 semaines, 2 heures par jour, j'avais une cabine rien que pour moi, où personne pouvait rentrer dedans et où du coup j'ai pu composer l'ensemble, en tout cas arranger l'ensemble des morceaux et composer une bonne partie. Et suite à ça, en fait, il y avait un peu un côté bizarre qui faisait que je croisais des gens qui voulaient juste utiliser le Téléo et au final, ils ne pouvaient pas rentrer parce que j'étais en train de composer de la musique. Donc c'était un peu un contresens pour ce transport en commun. Et donc j'ai voulu aller plus loin et j'ai voulu leur proposer en fait, de vraiment, on a utilisé le côté transport, mais d'utiliser maintenant le côté en commun avec la sortie de cet album dans le Téléo. Donc ça faisait sens et à ce moment-là, ça permettait vraiment de partager une cabine dans le Téléo.
0: Donc tu ouvres les portes de la cabine, c'est à partir du 31 mai. C'est le 31 mai où tu proposes donc une expérience musicale, tu donnes à écouter ton EP donc l'Horizon durant du coup un trajet de 25 minutes qui est au départ de Loncopole Lise Ange Albert.
1: Exactement, c'est ça. Alors je crois j'ai plus tout en tête mais je crois que oui ça commence à 14h dans tous les cas sur l'Instagram Fenakist, il y a le lien vers le Hello Asso de l'événement ou sinon si vous tapez release party l'Horizon Fenakist sur internet vous verrez directement la billetterie mais c'est gratuit. Et oui, ça commence à 14h au niveau de Loncopole. L'idée, c'est qu'il y a une dizaine de personnes qui montent dans une cabine. On fait le tour complet. L'EP en lui-même dure 16 minutes. Donc l'album dure 16 minutes. Et le tour complet dure 25 minutes, comme tu l'as dit. Et après, l'idée, c'est que les 10 personnes ressortent au bout du tour complet, que 10 nouvelles personnes re-rentrent et de faire ça entre 4 à 8 fois en fonction de la demande.
0: Ce que je te propose, c'est qu'on écoute déjà un premier morceau de l'EP pour se donner à entendre ce que vous entendrez dans cette cabine du Téléo. Et on se retrouve tout de suite dans la Midinale.

0: Campus FM, vous écoutez toujours la Midinale, vous venez d'écouter Adieu la mer, le tout premier morceau de l'EP L'Horizon, proposé par Raphaël Bach alias Fenakis. Il est avec nous dans les studios de Campus FM en direct. Raphaël, est-ce que tu peux revenir sur ce premier morceau? Donc c'est le tout premier de cette EP, c'est une première découverte, c'est la première fois qu'il est diffusé en tout cas à l'écoute. Est-ce que tu peux revenir sur la composition de ce morceau?
1: Carrément, mais là typiquement c'est le morceau que j'ai composé dans le Téléo. Et que c'est assez intéressant, enfin le hasard fait bien les choses, la date finale pour la sortie a beaucoup bougé, mais c'est arrêté sur le 31 mai qui est la fête des mères. Donc si même si vous voulez passer un moment en famille, n'hésitez pas à venir dans une cabine spécialement pour la fête des mères, ce sera potentiellement une très belle fête des mères qui sera passée avec moi. Et donc ce morceau, donc moi je viens pas de Toulouse à la base, je viens du 93, et en prenant de la hauteur comme ça, j'ai pris un peu du recul sur ma vie, donc il y a forcément le double sens, fin de vacances, plage, mer, tout ça, mais il y a aussi du coup la mère, la maman, et donc c'est ce point de recul que j'ai eu comme ça sur les hauteurs qui m'a fait penser et qui a créé ce morceau, et ce morceau s'est notamment diffusé dans les métros après la sortie de l'album.
0: L'écoute est proche, directe, sans dispositif scénique, pardon. La musique circule dans un espace restreint au rythme des déplacements. C'est la description du coup de cet événement que tu organises dans le Téléo comme type de, comme proposition de concert. Est-ce que tu peux revenir expliquer donc un peu plus en détail comment ça se passe du coup un concert privé comme ça qui s'organise dans une cabine du Téléo?
1: Alors pour l'organisation, ça a été relativement long parce que à l'origine l'album devait sortir en octobre, mais on était en période de réserve électorale et c'est un dispositif qui n'a jamais été mis en place par TCO, donc juridiquement ça posait quelques soucis, donc on a décidé de décaler ça après l'élection et que l'organisation se fasse aussi après l'élection. De manière très concrète, voilà, comme je l'ai dit plus tôt, 10 personnes qui montent dans une cabine, on fait un tour de 25 minutes, l'EP dure 16 minutes, je vais pouvoir du coup discuter et parler de mes morceaux entre les morceaux. Il y a aussi un aspect olfactif. J'ai créé un parfum, mais ça du coup je vais sortir très bientôt une vidéo là-dessus, mais j'ai créé un parfum aussi spécialement pour ce moment-là et pour la suite, où l'idée c'était de venir créer un parfum qui résonne un peu avec les morceaux et l'ambiance des morceaux, et l'idée c'est de faire aussi sentir ce parfum dans les cabines.
0: Oui, justement, un parfum donc que t'as appelé avec du même titre que l'EP, donc Horizon. Deux questions du coup, comment t'as procédé à sa réalisation, mais aussi du coup tu dis que ce parfum c'est aussi pour recréer une forme d'attachement sensoriel à travers du coup cette expérience d'écoute dans la cabine, et justement quelle place à la question du souvenir justement dans tes textes, dans tes compositions?
1: Alors la place du souvenir en soi elle est centrale, j'ai toujours j'ai essayé de transformer des cicatrices en tatouages avec mes morceaux. C'est un peu ce que je fais, c'est-à-dire que j'essaie d'embellir un peu des moments qui peuvent être très durs et très traumatiques pour moi en des choses beaucoup plus claires et beaucoup plus joyeux, au moins si c'est pas joyeux, au moins nostalgique et doux, je pense que le terme c'est doux et réconfortant. Et cette idée de parfum, ça vient aussi de là. Pour le composer, j'ai lu beaucoup de livres qui parlaient de ça. J'ai fait beaucoup de tests. Là, il est encore en maturation. Là, il est fini. Il faut que je le mette en flacon ces prochains jours. Mais je l'ai commencé il y a presque un an, jour pour jour. Donc, en fait, ça fait un an que je fais des tests, que je fais des échantillonnages, que je rajoute des...
0: Et tu composes, tu le fais depuis chez toi, du coup?
1: Je le fais depuis chez moi. Ouais. C'est tout artisanal depuis chez moi, avec des huiles essentielles que je commande et avec lesquelles je fais des tests. Là, j'ai dilué très récemment parce qu'il était trop fort, donc mais là j'ai réussi à avoir ce que je voulais, et je l'ai composé aussi pour que les notes de tête et les notes de cœur et les notes de fond correspondent aussi à la traversée du Téléo. C'est en fait j'ai pas mis de j'ai plus le terme, mais en gros d'éléments synthétiques qui permettent de faire tenir le parfum longtemps. Donc c'est un parfum qui en vrai a une diffusion et une transformation qui dure une demi-heure grand maximum, et au début elle a une note très écœurante. Alors ça fait pas vendeur comme ça, mais en tout cas très sucré, très attachant, un peu une lourdeur, et qui résonne avec des titres comme Adieu la mer. Ensuite on arrive sur des notes beaucoup plus boisées, aérées, crémeux, qui permettent d'aérer tout ça, et on arrive un peu sur le cœur de l'album où c'est un peu une introspection et une délivrance de soi-même. Et puis sur la fin de l'album on retrouve cette première odeur mais apaisée, et en fait ce chemin olfactif c'est aussi le chemin de l'album que j'ai voulu créer et assembler.
0: Et entre du coup les morceaux, donc tu l'as évoqué vite fait, mais tu dis qu'il y a des éléments de contexte un peu qui vient du coup éclairer ton dispositif et justement, enfin ton EP. Et justement, tu peux revenir sur cette contextualisation. Comment toi tu t'incarnes en fait globalement dans ce dispositif de release party, le fait du coup de pas être sur scène, donc de pas avoir ce rapport frontal avec un public. Comment toi tu te considères un peu? T'es dans un échange, un partage. Tu mets un peu comme une forme de guide un peu. C'est
1: ouais. L'idée c'est carrément d'être un partage. J'ai plein d'anecdotes sur tous les lieux qui entourent le Tello parce que enfin je suis un peu passionné par ce qui se passe, donc je peux aussi parler de l'extérieur, de ce qu'on voit, de Longopole, de sa création, de trucs comme ça. Le cœur reste quand même l'album, mais l'idée ouais je me place vraiment comme un rapport direct au public. C'est vrai que j'ai un peu j'essaye de repousser le plus possible des premières parties ou des grosses salles sombres pour essayer de trouver des concepts différents où je suis en directe relation avec le public qui m'écoute. Et là, c'est typiquement l'exemple parfait de, il y a 10 personnes et en fait 10 personnes, on peut parler à 10 personnes. S'il y a une des 10 personnes qui veut ajouter, qui veut dire un mot, bah en fait on a le temps de l'écouter. Moi, je peux aussi voir le visage, voir les réactions, voir ce qu'ils en pensent, avoir un rapport direct et en fait mettre des visages sur des personnes qui m'écoutent. Et c'était l'aspect cocon, c'est vraiment le terme central, le cocon que je voulais recréer dans cette cabine.
0: Et ça sera donc le 31 mai à partir de 14h, donc la sortie de cette EP L'Horizon qui sera écoutée en live dans cette cabine. C'est gratuit d'ailleurs, avec uniquement l'achat du coup d'un ticket de un ticket de transport, mais sinon c'est tout à fait en accès libre. Je vous propose qu'on s'écoute cette fois on avait commencé par le début, là on s'écoutait, c'était le tout dernier morceau de cette EP, un morceau qui s'appelle Alan Turing. On se l'écoute tout de suite.
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0: Campus FM de retour dans la midinale. Vous venez d'écouter le morceau Alan Turing proposé par l'artiste Fenakis. Il est avec nous en direct au studio de Campus FM. Fenakis, est-ce que tu peux revenir sur ce morceau? C'est une proposition qui est plus narrative par rapport au reste de l'album, parce que le reste de l'album, tu restes quand même proche du coup de tes émotions. Là, tu viens faire le choix de parler d'un personnage historique, enfin en tout cas celui d'Alan Turing. Pourquoi ce choix?
1: Pour plusieurs raisons. Déjà, ce qui est intéressant là dans l'écoute des deux morceaux, c'est on est vraiment sur les deux pieds, totalement différents de ma composition, avec un côté très chanson française pour celle qu'on vient d'écouter, et au niveau de la première qui est beaucoup plus pop, bedroom pop dans ces horizons-là. Alan Turing, je l'ai composé pour pas mal de raisons. En fait, c'est au moment de la création du spectacle Tiscope, qui est du coup un spectacle où il y a des projections d'images, où le public interagit en temps réel avec un logiciel informatique qu'on a co-créé, moi et Mathis Tsarkoupt, qui permet en fait de créer des images en temps réel à partir de plasticiens ou d'œuvres de musée. Et ces images évoluent en temps réel en fonction de ce que je raconte dans le micro et en fonction du public qui influe avec leur téléphone sur les images. Et en fait, le créateur de ce système-là, de tout ça, c'est Alan Turing, et j'avais envie de lui rendre hommage, et je trouvais son histoire intéressante, et j'avais envie de faire du coup cette chanson narrative de cette manière-là, et je trouvais ça intéressant de finaliser comme ça mes spectacles et aussi du coup mes concerts et donc l'album.
0: Et t'as parlé effectivement donc de Tiscope, qui était un projet pareil, une forme de concert un peu expérimental dans lequel des images se généraient un peu au fil de tes chansons. Le fait de proposer du coup des spectacles interactifs avec participation systématique du public, c'est une volonté propre à ta création en général. C'est quelque chose qui t'habite forcément à chaque sortie d'EP, de proposition de morceaux, de toujours vouloir trouver une façon de créer de l'interaction, du dialogue avec le public.
1: Oui, totalement. Là, le projet central que je mène, c'est un projet qui s'appelle Mérusique, mais qui va s'appeler Nous plus tard. Je ne sais pas en deux, Mérusique, c'est plus moi en tant qu'artiste qui le porte, mais le projet Nous, ça reste moi. C'est par exemple un projet où, là, en mois de novembre, je vais aller à la MJC Jacques Prévert et je vais interroger des habitants pendant un mois sur leur vie. Et je vais en faire des virgules sonores, et ces virgules sonores, je vais les mettre entre mes morceaux lors de mon concert. Donc en fait, au lieu que je prenne la parole pendant le concert, ça va être les gens qui habitent le lieu, qui vivent dans ce lieu, qui vont en fait parler d'eux-mêmes et présenter d'eux-mêmes mes propres chansons en faisant des virgules sonores. Et j'en fais ensuite un documentaire radiophonique. Donc c'est en novembre à la MJC Jacques Prévert à Toulouse, mais c'était aussi en février dans le village de Vinzieux en Ardèche, où je suis en train de finaliser un documentaire avec notre cher François qui sortira en juin sur les ondes de Campus FM. Donc ouais, moi c'est quelque chose qui m'habite forcément, de créer, de faire des spectacles collectifs, de faire des concerts collectifs. Et encore une fois, ce lien avec l'individu. En Ardèche, il y avait 10 personnes devant que j'ai interrogées pour faire ce spectacle, et ces 10 personnes ont amené une centaine de personnes dans la petite salle des fêtes du village, et c'est ça qui me touche profondément, et que c'est d'être passeur et au final faire du lien entre les gens. Moi, c'est vraiment ce qui me passionne, d'où le téléo et d'où aussi le fameux spectacle Tiscope où on co-crée ensemble des œuvres collectivement.
0: Et justement, le fait de faire un spectacle dans le téléo, tu avais parlé aussi de la MJC Jacques Prévert, il y a aussi une volonté de s'ancrer dans le territoire toulousain, de s'inscrire aussi dans un paysage artistique local?
1: Oui, bien sûr. En fait, il y a le côté, pour faire du lien et pour faire des choses collectivement, il faut avoir un ancrage. Typiquement, à Vinzieux, j'aurais pas pu le faire si Juliette, qui est une habitante sur place, n'avait pas porté à bras-le-corps le projet et avait vendu, en tout cas proposé le projet aux habitants. Les habitants lui faisaient confiance et l'ont amené en moi. Donc c'est cet ancrage que j'aime à chercher, ce que j'essaye d'avoir aussi dans mes morceaux. Donc ouais, l'ancrage local, pour moi, c'est quelque chose de fondamental.
0: Merci beaucoup, Fenakis. Merci beaucoup d'avoir été avec nous dans cette émission. On va s'écouter, on va en profiter du coup de ce temps qui nous reste pour s'écouter d'autres morceaux du coup de l'EP. On va se laisser avec le morceau Merci pour la pluie, donc morceau du milieu de cette EP. Donc je rappelle les dates. La sortie de l'EP sur toutes les plateformes, c'est ce 31 mai. Donc allez l'écouter, c'est tout. Donc sur Deezer, Spotify, sur plein d'autres plateformes beaucoup plus éthiques également de streaming. Donc l'EP s'appelle L'Horizon et la release partie donc dans le télé. Ça sera également ce 31 mai à partir de 14h. Ça démarre à la station, tu peux me rappeler
1: la station Oncopole Lise-Angelbert. Donc c'est le terminus côté rive gauche.
0: terminus côté rive gauche, donc on s'y rendra ce 31 mai. Merci beaucoup encore d'avoir été avec nous dans le studio. On s'écoute le morceau et puis à une prochaine sur les ondes de Campus FM.

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1: Je suis au niveau du port Saint-Étienne à Toulouse avec Romain de l'association Les Pieds sur l'eau. Bonjour Romain.
2: Bonjour Sophia. Donc on est ici au niveau du port Saint-Étienne, effectivement à Toulouse. On a ici les bureaux de Voies Navigables de France et aussi un espace très insolite. Il s'agit des archives du Canal du Midi et je vous propose de rencontrer ensemble Samuel Vanier, l'archiviste du Canal du Midi.
3: Bonjour. Comment allez-vous ?
4: Très bien.
3: Merci de nous recevoir.
5: Merci. Je suis Samuel Vanier, je suis responsable de l'unité patrimoine, culture et archives à Voies Navigables de France, direction régionale sud-ouest. Et je suis responsable de la gestion des archives des canaux du Midi. Alors là, on est dans le hall, on était sur la cour des archives et on rentre dans ce petit hall, j'allais dire, et on est devant trois portes. Celle d'en face va dans la grande réserve, celle de droite dans la petite réserve et celle de gauche dans le bureau de l'archiviste.
1: Qu'on va rentrer dans le bureau de l'archiviste.
5: Voilà, on rentre dans le bureau de l'archiviste. Ici, on est dans un bâtiment historique qui a été construit en 1830 pour les archives du Canal du Midi. C'est un bâtiment assez emblématique qui n'est pas le premier dans l'histoire de l'administration du Canal du Midi, puisque c'est une administration qui a été créée à la fin du XVIIe siècle, hein, le canal du Midi ayant été construit de 1667 à 1684. La fin officielle des travaux, c'est 1684. Après, derrière, il faut, une fois qu'on a construit l'infrastructure, il faut l'administrer. Et il y a une administration qui est centralisée sur Toulouse et qui se déploie sur les 240 km du canal à travers des sections, ce qu'on appelle à ce moment-là des départements. Il y a 7 départements au XVIIIe siècle, et chaque tête de département a un pôle administratif. Le fondateur du canal, c'est Pierre-Paul Riquet, et ses héritiers ont été les gestionnaires du canal pendant tout le XVIIIe siècle. Et c'est au milieu du XVIIIe siècle que un des héritiers prend la décision de créer un dépôt d'archives à Toulouse. Toutes les archives qui sont produites le long du canal, dans les pôles administratifs, sont ramenées sur Toulouse, quand elles ne sont plus nécessaires à la gestion des affaires courantes. Et donc ce premier bâtiment d'archives va être vite trop petit. Il va être remplacé par le bâtiment dans lequel on est, qui a été construit en 1830. Donc ce bâtiment, il est relativement simple d'organisation. On a un hall d'entrée qui dessert trois pièces. Donc là, on ressort pour aller dans le hall. Et on rentre dans la grande salle. Au niveau de la fréquentation des archives, il faut distinguer deux choses. D'une part, il y a souvent au moment des journées du patrimoine des ouvertures au public pour montrer le bâtiment, son décorum et expliquer pourquoi ces archives sont là. Et ensuite, c'est assez différent des lecteurs qu'on accueille tout au long de l'année sur rendez-vous. Donc ces lecteurs, quel profil ont-ils ? D'une part, on a des personnes qui sont des passionnés du canal, qui ont lu une grande partie des livres disponibles, qui n'ont pas réponse à leurs questions. Donc à un moment donné, ils se disent il faut aller aux sources et ils arrivent ici. Et il y a des lecteurs comme ça qui ont passé des années et qui sont devenus des auteurs et qui ont eux-mêmes partagé les connaissances qu'ils ont engrangées après des heures et des heures de recherche. Il y a des personnes qui font leur généalogie et qui ont un ancêtre à un moment qui apparaît, qui a été éclusier ou qui a été membre de l'administration du canal. Donc ils viennent voir s'ils ont un peu plus d'informations ici.

réponses. On n'a pas toutes les réponses, hein, ou alors il faut passer du temps. et puis, bien sûr, des étudiants qui font des travaux soit dans le cadre d'un master, soit dans le cadre d'une licence d'histoire ou de droit ou de géographie. Ou actuellement, on a un partenariat avec l'École nationale supérieure d'architecture de Toulouse, l'ENSAT. Donc, on a des étudiants qui travaillent sur des projets de valorisation de bâtiments. Et donc, ils viennent ici chercher de l'information sur ces bâtiments. Voilà, c'est très divers. On accueille tout le monde, bien sûr. On n'a pas le droit de refuser un lecteur qui souhaiterait venir consulter ses fonds. La seule contrainte, vu que la salle de lecture est toute petite, c'est de prendre rendez-vous avec moi et ensuite de travailler dans ce cadre particulier. Voilà, donc là, on est dans cette grande salle dans laquelle, normalement, les lecteurs ne pénètrent pas. C'est par contre dans cette salle-là que les stagiaires que j'accueille travaillent en règle générale. C'est aussi dans cette salle qu'on accueille les groupes quand on fait un accueil pour les gens du patrimoine, par exemple. Donc là, on ressort de la pièce de la grande salle, de la grande réserve. Et il y a la petite réserve. Donc c'est une pièce qui n'est pas non plus destinée à accueillir des lecteurs, puisque on serait dans le noir, enfin il y a de la lumière, mais c'est une pièce qui est vraiment aménagée pour la conservation des papiers. Mon archive préférée, c'est celle qui va répondre à la question qu'on me pose au moment donné. C'est quand on a une question qu'on trouve pas la réponse, c'est très frustrant. Et quand on tombe sur la réponse, des fois on cherche une réponse à une question pendant des semaines ou des mois, on la garde dans un coin de la tête. Là, ça nous fait une petite charge mentale. Et quand on trouve la réponse, on est très content parce que d'une part la charge mentale, hop, elle s'en va, et d'autre part on peut répondre à l'interlocuteur qui a posé la question. Et c'est le plus gratifiant, c'est un des moments gratifiants de notre métier, quoi. C'est de pouvoir exhumer une information et la diffuser à qui la recherche. Alors, le rôle de Voies navigables de France, il faut dire d'abord que c'est un établissement public d'obédience nationale. Il a été créé en 1991 pour gérer pour le compte de l'État une grande partie du réseau fluvial national. On a en France 8000 km de voies d'eau navigables et Voies navigables de France gère 6500 km de voies d'eau. Notre siège est installé à Béthune, dans le Pas-de-Calais, et on est organisé en 7 directions territoriales qui correspondent à des bassins de navigation. Sur ces 7 directions territoriales, moi j'appartiens à la direction territoriale sud-ouest qui a la gestion du réseau depuis Bordeaux jusqu'à l'étang de Thaux. Et ce réseau est constitué de deux grands ensembles. D'un côté le canal du Midi qui est du XVIIe siècle et qui est enrichi par des embranchements qui datent de la fin du XVIIIe siècle, le canal de Brienne à Toulouse et le canal de Robine et Jonction qui permet de descendre du canal du Midi sur Port-la-Nouvelle en passant par Narbonne. On inclut dans cet ensemble le système d'alimentation de la Montagne Noire qui permet bien sûr de collecter toute l'eau qui permet de remplir le canal du Midi à son point le plus haut, c'est-à-dire au seuil de Naurouze. Et ça, c'est le premier grand ensemble. Le second, c'est un autre embranchement, mais qui est beaucoup plus important que les deux autres. C'est le canal latéral à la Garonne, qui part de Toulouse, du port de l'Embouchure, et qui permet aux bateaux de descendre jusqu'à Castet-en-Dorthe, où là, on regagne la Garonne. Donc c'est un canal qui est parallèle au fleuve, sur une grande partie de son parcours, et qui permet la navigation aisée entre Toulouse et Bordeaux. Alors, le bien UNESCO Canal du Midi, lui, ne concerne que la partie Toulouse-Étang de Thaux, la partie 17e, plus les petits embranchements de la fin du 18e siècle. Alors, effectivement, Voies navigables de France, pour la direction territoriale sud-ouest, a la particularité de gérer le bien UNESCO Canal du Midi, qui a été inscrit en 1996, donc il y a 30 ans. L'inscription d'un bien partout dans le monde se fait sur des critères précis. Le canal du Midi a été inscrit sur 4 critères.

0: Quatre critères qui correspondent à quatre particularités du canal. Alors, l'un des critères, c'est l'ingéniosité de la construction et la prouesse technique que représente cette infrastructure à l'époque où elle a été construite. Il y a eu des choses vraiment novatrices qui ont été conçues. Il y a des ouvrages d'art qui ont été construits et qui ont fait date dans l'histoire des infrastructures de l'époque. Je prends l'exemple du barrage de Saint-Ferréol. Ça a été le plus grand barrage construit en Europe et qu'il n'est resté jusqu'au 19e siècle. Donc ça, c'est vraiment la prouesse technique. C'est aussi un ouvrage qui a été représentatif d'une période de l'histoire, celle des transports fluviaux. Et la maîtrise du génie civil hydraulique a avancé avec la construction du canal du Midi. Et ça a ouvert la voie à d'autres constructions hydrauliques de ce genre. Il y a eu aussi l'idée d'avoir une infrastructure qui répondait à un objectif d'aménagement du territoire, puisque l'idée c'était de pouvoir exporter des productions au Languedoc, en fait de la zone du Lauragais et du Toulousain, vers la zone du Bas-Languedoc et la zone Montpellier-Rennes, la zone littorale de la région Occitanie aujourd'hui. Et donc le canal a permis de vitaliser en fait l'économie du Languedoc, qui était une grande province, mais qui était assez déficiente en termes de voies de communication. Il y a eu aussi le fait que le canal a été inscrit dans le territoire, mais d'une manière harmonieuse. Alors, il y a eu après, au XVIIIe siècle, les plantations qui ont affirmé ce côté paysager du canal. Mais avant même que les plantations soient là, le canal se glisse dans le territoire en suivant des courbes de niveau. Donc, c'est pas un ouvrage rectiligne comme ceux de l'époque industrielle, ceux du XIXe siècle, qui ont été créés, comme le canal latéral à Garonne, s'imposent dans le paysage, plus que le canal du Midi ne fait. Le canal du Midi, lui, il serpente beaucoup, des fois il se cache derrière une butte, il réapparaît, enfin, et ça crée un paysage qui est assez doux, et qui est très apprécié d'ailleurs des plaisanciers aujourd'hui. Cet ensemble de perceptions qu'on a pour le canal du Midi a amené à considérer qu'il était digne de figurer sur la liste du patrimoine mondial. Et donc aujourd'hui, Voies navigables de France doit valoriser ce bien, l'entretenir et le faire connaître. Ça fait partie aussi de ses missions, d'améliorer la connaissance de l'ouvrage d'art, de la manière dont il a été administré, de ce que sa présence dans le territoire a permis de développer, etc., etc. Donc ça, on s'appuie autour de nous sur des réseaux institutionnels comme ceux des offices du tourisme, par exemple, qui sont des relais sur le territoire de ce qu'on on peut diffuser comme information historique. Mais on s'appuie aussi sur un réseau associatif qui a chacun ses actions sur le canal.
1: Ben merci Samuel.
0: Merci à vous.
1: C'était les archives du canal du Midi, plongées dans les coulisses d'un patrimoine vivant. Je tiens à remercier M. Vanier de s'être prêté au jeu et à Romain de l'association Les Pieds sur l'eau de m'avoir fait découvrir, tout comme vous, les archives du canal du Midi. Réalisé, monté et mixé par Sophia Riboloff.
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2: Là, on a le projet, on a mon projet. On travaille sur mon projet. On essaie de voir si on a réussi à. Si le projet est bien avancé et si on a réussi à suivre tous les axes un peu de formation qu'on nous a décrits. Donc on essaie de...
3: Le mouvement associatif, c'est une tête de réseau. C'est la tête de réseau du secteur associatif et elle vise à représenter les associations en région Occitanie. Donc je suis Agnès Aurière. Je suis chargée de mission au sein du mouvement associatif Occitanie.
2: La dimension humaine du projet, l'écosystème ESS, les financements, la gestion financière du projet et tout ça. Donc on a revu un peu tout ce que ça demandait d'aide, entreprendre en économie solidaire et en essayant de l'adapter à mon projet.
3: En fait, on fédère tous les réseaux régionaux. Donc ça va de la protection de l'environnement avec France Nature Environnement, en passant par la jeunesse éducation populaire avec le CRAJEP, avec le sport, avec tous les champs de la vie associative qui sont fédérés. Et nous, on réunit toutes ces fédérations qui sont sur plein de secteurs. Et l'idée, c'est de pouvoir les représenter, représenter le poids de la vie associative en Occitanie, de faire du plaidoyer, de porter des causes communes sur l'emploi, sur l'engagement, sur les modèles économiques, les financements des associations, sur plein de choses, sur les libertés associatives. On a un volet de défense du secteur, porte-voix du secteur associatif, et après un volet qui est lié à une mise en œuvre opérationnelle sur le terrain d'un certain nombre de dispositifs.
2: On a défini des axes. En fait, les axes aujourd'hui sur lesquels on travaille par rapport au projet, c'est-à-dire l'implantation, les finances, la dimension humaine, l'écosystème, le pilotage et la communication. Donc on a essayé de les classer plus ou moins par ordre de priorité. Et puis on a...
3: Donc on va du parcours adresse qui va financer la mise en œuvre opérationnelle d'un projet, la création d'un projet. Donc au départ, ils n'ont pas de statut, puisque ce sont des porteuses et porteurs de projets. Nous, on va les accompagner à créer leur structure, mais une très grande majorité créée sous format associatif. On a un dispositif Prévasso qui va s'adresser aux associations qui ont des difficultés financières. Et entre, on a d'autres dispositifs pour pouvoir accompagner toute la vie, toutes les stades de vie des associations. Donc on s'adresse principalement à des associations. Après, on a des dispositifs qui peuvent être élargis et qui peuvent concerner des structures de l'économie sociale et solidaire, donc des sociétés coopératives, par exemple, qui peuvent aussi bénéficier d'un certain nombre de dispositifs qu'on porte.
4: Des partenariats avec des agriculteurs et des commerces, ça, tu penses le mettre dans quelle temporalité?
2: Mais...
4: Avant l'été, après l'été?
2: Oui, avant l'été.
4: Avant l'été.
2: Dans tous les cas, c'est l'un des fondamentaux du projet. Donc.
4: AG extraordinaire à venir pour l'élection d'un nouveau président.
3: Jeudi à la Bouillonnante, donc dans le cadre, donc un des dispositifs que porte le mouvement associatif, donc c'est le parcours adresse où on accompagne des porteuses et porteurs de projets. Et dans l'accompagnement qu'on propose, on propose notamment une formation qui s'appelle Entreprendre en ESS et qui s'adresse à des porteuses et porteurs de projets qui ont besoin de structurer leur projet de création d'activité en économie sociale et solidaire. Et donc jeudi, c'est la clôture de la formation qui dure 5 semaines. Et donc c'est le dernier module où on les accompagne à projeter leur plan d'action à partir de tout ce qu'ils auront capitalisé sur cette formation, de définir mon projet, définir mon modèle économique, définir ma stratégie de com et ainsi de suite, de dire avec tout ça, comment je me projette en tant que porteuse et porteur de projet, futur entrepreneur ou entrepreneuse dans le mois, dans les 6 mois, dans l'année à venir, et comment je dessine un plan d'action pour que mon projet soit le plus réaliste et réalisable possible. Donc on sera avec 11 projets qu'on accompagne dans le cadre de cette formation pour clôturer ce cycle de formation et se projeter pour qu'ils puissent se lancer dans l'aventure entrepreneuriale.
4: Voilà. On est en train de prioriser les grandes étapes du projet. Et court terme, moyen et long terme. Ce qu'on a fait sur les vitres, on a arrangé nos thèmes sur un axe.
0: Bonjour, je m'appelle John et je suis porteur de projet sur un café associatif à dynamique sociale sur Toulouse.
1: Moi, c'est Aminata, je suis porteuse d'un projet de tiers-lieu interculturel axé sur le lien social et la mixité.
5: Moi, c'est Ahmed, je vais essayer de parler fort. Je suis le parcours SS parce qu'on a un projet avec Fabrice qui est mon ami, d'ouvrir une crêperie inclusive et de travailler avec un maximum de personnes en situation de handicap.
4: Alors moi, je suis Christelle. Je porte le projet qui s'appelle La Ginessée. Donc c'est un café associatif pour les femmes qui traversent des difficultés de vie.
6: Du plus urgent à faire au moins urgent. Et tout ce que vous voyez en rose, c'est les contraintes qui peuvent se présenter dans la mise en œuvre de ce projet.
0: Concrètement, aujourd'hui, c'est le dernier jour et ça nous apporte, enfin tout du moins pour moi, un plan d'action. Donc je sais sur 6 mois, 1 an, comment mettre en place mon projet, faire en sorte qu'il soit faisable, qu'il fonctionne et qu'on puisse aller jusqu'au bout et d'accueillir le public sur lequel le projet a vocation à s'orienter.
1: Ça a été vraiment une très belle collaboration. J'ai pu recruter des bénévoles déjà, des administrateurs, des partenaires pour mon projet. Et on travaille vraiment en co-construction, en mode brainstorming. Je suis venue, la preuve en est que je suis venue avec un nom de projet, totalement en train de faire un brainstorming pour trouver un autre nom qui ait plus de sens et plus adapté au projet. Donc on est vraiment dans le partage, dans l'échange et dans la mixité comme projet que je porte.
5: Ça nous aide à grandir, à voir vers où on va. Ça soulève pas mal de questions et ça apporte pas mal de réponses. Voilà, en gros. On est entouré par un groupe qui est génial, donc on a aussi on crée un réseau, et ce qui nous paraît essentiel pour ce genre de projet.
4: Ça m'apporte beaucoup d'élan, beaucoup de liens, beaucoup d'inspiration avec toutes les personnes que je rencontre, et aussi un apport plus technique sur ce que je dois faire, dans le concret pour faire avancer mon projet.
7: On va refaire la pause.
8: C'est la pause.
7: Finissez de positionner, c'est la pause et après on reviendra faire la restite.
8: On revient à 55.
1: Et l'une des recommandations, là Agnès est là, je profite en même temps, je vais la faire dans les suggestions, c'est que on puisse quand même ne pas être lâché d'un coup, continuer à pouvoir rester en contact avec, même si on n'est pas, parce que là, on va aller peut-être pour certains postuler pour l'accompagnement, mais ce n'est pas évident qu'on soit forcément accompagné. Est-ce qu'on est tous prêts à l'accompagnement et tout ça? Mais peut-être on aimerait quand même rester un peu sous la coupole du mouvement associatif. Pourquoi pas envisager aussi de ne pas nous lâcher.
8: Je vous invite qu'on commence par quel projet?
7: Alors, sachant que ce n'est pas les porteuses et porteurs de projet qui vont présenter leur plan d'action, ce sont les collègues qui vont présenter le plan d'action pour les porteuses et porteurs de projet. Donc, on vous invite à venir ici.
8: Hop, on va commencer par ce projet.
7: On va tous venir.
3: Alors on a pas mal de retours, parce que ça fait 10 ans que le parcours adresse existe, et c'est des formations qu'on organise à minima 2 fois par an. On a souvent des retours très positifs. Alors au départ, ils viennent chercher des choses assez techniques, en disant moi j'ai besoin d'une formation pour monter en compétence sur mon modèle économique, sur des choses, sur la fiscalité, sur les statuts juridiques, c'est très technique. Et à la fin de la formation, on leur dit « Mais qu'est-ce qui vous a le plus nourri, finalement ?» Ils nous disent « C'est les échanges avec les autres porteuses et porteurs de projets, c'est les échanges avec les formatrices et formateurs, puisqu'on a la spécificité dans le parcours adresse, de s'appuyer sur une quarantaine de partenaires. » Et donc, ils ont pu voir 10 de partenaires différents sur chaque module de formation. Donc, avec des approches complètement différentes, que ce soit sur du contenu, sur de l'animation complètement différent, et beaucoup de rompre l'isolement, parce que souvent ils sont seuls ou avec un petit collectif quand ils commencent à créer, et donc de partager leur coup de cœur et leur coup de gueule de la création d'activités. C'est souvent ça qu'ils retiennent, et de pouvoir aussi se dire que finalement leur projet, et c'est ce qu'on a envie de les amener à faire, il va interagir avec d'autres projets, il va construire des coopérations. Au départ, il n'y en a aucun qui se connaît. Il peut avoir des projets très divers, et finalement, se dire, bah, il y a peut-être des passerelles à faire entre ton idée, mon projet, mon territoire, mon réseau, ton réseau, etc. Et donc, c'est vraiment là où on veut les emmener à se lancer avec cette idée de « je suis pas tout seul et mon projet, je vais le nourrir aussi de ce qui se passe sur le territoire ».
7: Ensuite, le deuxième axe qu'on a vu, c'est l'organisation interne et l'équipe. Il y a déjà des réunions qui sont planifiées à une certaine fréquence, de manière hebdomadaire,
2: une fois par mois.
7: Il y a plusieurs groupes de travail qui ont été faits.
9: Alors du coup, en tant que mouvement associatif et tête de réseau, vous avez forcément un peu les problématiques actuelles des associations ou des structures de l'économie sociale et solidaire. Qu'est-ce qu'on peut dire aujourd'hui? Ce serait quoi les problématiques actuelles?
3: L'état des lieux, alors il a été très bien brossé par un avis là, du CESE sur l'urgence de financer, l'urgence démocratique de financer les associations. Alors elles sont d'ordre très divers, mais de façon très contextuelle et très 2025, elles sont quand même beaucoup liées à des sujets, des enjeux de financement, puisque effectivement il y a des baisses très fortes des subventions publiques, qu'elles soient de l'État ou des collectivités, qui vont impacter et parfois mettre à mal le secteur associatif. Donc ça, c'est une vraie problématique très criante aujourd'hui même.
7: Animale, quelqu'un avec des compétences administratives, financières, techniques.
2: Le troisième axe, du coup, accompagnement et structuration du projet. Donc là, il y a un post-it, mais qui du coup pourrait se dérouler sur pas mal de mois. Mais il y a une échéance très.
9: En quoi c'est important en fait qu'il existe des associations? Il y a un problème de financement, mais. Pourquoi pour notre société aujourd'hui, les associations, aujourd'hui, c'est important qu'elles existent?
3: Pour plein de raisons. Pour plein de raisons, parce qu'elles font vivre les territoires. Les associations, certains utilisent que c'est la solidarité du dernier kilomètre. Elles font vivre tous les territoires, surtout, et répondre à des besoins sociaux, sociétaux, environnementaux qui ne sont pas couverts, auxquels il n'y a pas d'autre réponse que la réponse associative. Elles font vivre aussi la démocratie, puisque effectivement, c'est encore un des derniers lieux de démocratie vivante au sein des associations par le portage collectif, la gouvernance qu'elles se donnent. Et elles viennent effectivement combler des manques des puces non prises en charge par la puissance publique. Elles sont aussi vachement à l'initiative parce qu'elles sont sur le terrain, parce qu'elles sont agiles, elles peuvent détecter des besoins.
8: Ça marche. Du coup, est-ce qu'il y a des compléments à apporter, des porteuses de projets qui n'auraient pas été abordés?
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1: Dieu a une adresse à la Défense. 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
2: À partir de 8 heures, effectivement, il y a du monde qui est dans le métro, la ligne 1 en l'occurrence. Peu de communication, bien sûr, c'est le métro parisien, donc là, c'est pas un lieu d'échange ni un lieu de rencontre, quoique.
3: Quelque chose d'enfermé sous terre, avec une vie qui grouille.
2: Qui dégueule à la fois la station l'Esplanade et puis la station de la Grande Arche.
4: La Défense.
5: À cette station, descente à gauche.
4: La Défense.
6: Cette expérience de la fourmi parmi les fourmis, à la Défense, on l'a fait. Être un parmi des millions, c'est vertigineux. Le mot, c'est ça.
7: Bienvenue en gare de la Défense. L'ensemble du personnel RATP de la gare vous souhaite une excellente journée.
6: De voir toutes ces personnes qui sortent du train, là, le train de 8h32 qui arrive à 8h54, c'est très impressionnant. Tous ces gens qui migrent vers les tours, c'est vraiment, c'est incroyable, il y a des milliers de personnes. Et en fait, se dire, chacune de ces personnes, c'est une vraie personne qui a quitté ses enfants, qui a quitté son petit appart de célibataire ou son palace à Neuilly. Chacune de ces vies est dans le cœur de Jésus.

Alors nous sommes sur le parvis de la Défense. En face de nous, il y a la Grande Arche. Juste à droite, le CNIT, ce grand

Et au-dessus des quatre temps, on a la grande tour Éclat, qui est la plus haute de la Défense actuellement sur le plan topographique. Et puis en continuant de tourner, on devine la tour d'habitation Défense 2000, la tour W, l'ancienne tour EDF. Puis après, s'enchaîne Ariane, Atlantique. Et puis après, ça descend plus bas vers la Seine. Et puis juste à droite du CNIT, on a la grande tour noire d'Areva. Et devant elle, un bâtiment avec un grand mur de verre qui monte à 40 mètres et qui est épais de 70 cm. C'est la maison d'église Notre-Dame de Pentecôte, qu'on identifie plus particulièrement avec sa croix rouge. Sur la grande vitre de ce bâtiment, il est écrit « Dieu a une adresse à la Défense, maison d'église Notre-Dame de Pentecôte ». Moi, ça fait 6 ans que je travaille ici comme recteur et je suis saisi par le génie des hommes, quoi. Donc là, on s'approche, on monte 3 marches. 3, on aime bien, il y a un côté un peu symbolique chez les chrétiens. Alors là, on rentre. On entre dans la maison d'église. C'est des moments où on prend conscience du silence de ce lieu.

0: La première fois où je suis venu ici avec Hugues Morel-Darleux, il m'a dit « Tu entres dans l'univers du jetable ».
1: Tu entri nell'universo del gettabile.
0: Alors ça peut être surprenant quand on voit ces tours, on se dit bah non, on n'est pas dans le... on va pas jeter ça demain. Quindi, mais en réalité, c'est vrai.
1: Quando uno guarda questi grattacieli ci si dice non si va a gettare via tutto questo domani, però in vero è vero.
0: Actuellement se construit celle qui sera la plus grande tour de la Défense.
1: Actuellement, si sta costruendo quello che sarà il più grande grattacielo, la più grande torre della Défense.
0: Ça sera le siège de Total.
1: Et sarà la sede commerciale di Total.
0: On sait qu'elle a coûté 1 milliard.
1: Et sappiamo che è costata 1 miliardo di euro.
0: Sauf que Total a actuellement 3 tours à la Défense.
1: Tenendo conto che Total ha 3 torri in questo momento alla Défense. Voilà.
0: Et que personne ne sait ce qu'on va en faire de ces tours.
1: E sembrerebbe che nessuno sappia che cosa si farà di queste 3 torri.
0: Voilà. Donc c'est un monde extrêmement contrasté. On vous a parlé de ces SDF quand même très nombreux qui vivent quelque part dans les parkings ou ces jeunes en déshérence. Et en même temps, on a Total.
1: Et allo stesso tempo c'è un'azienda come Total.
0: 19 milliards de bénéfices annoncés hier.
1: Qui a annunciato 19 miliardi di euro di beneficio.
2: Allez, on fait ça depuis I'll get you through this et on enchaîne avec I.

J'ai des collègues qui, entre midi et deux, vont faire du jogging. Parce qu'ils veulent se déconnecter du travail, ils font du jogging. D'autres vont à la salle de gym. D'autres vont à la piscine. Et puis, il y a des gens aussi qui veulent déconnecter et qui viennent à l'église. Juste avant, je suis encore à fond dans mon travail. J'ai peut-être une réunion facile, une réunion difficile. Je dis, bon, allez, il est midi, j'ai bien travaillé, ou moins travaillé. Hein. Je m'en vais, je marche 5 minutes et je viens à la messe.

Nous venons rendre visite à un ami qui s'appelle Dieu et qui nous permet de nous ressourcer de façon spirituelle. C'est un besoin qui est important pour moi. Vous savez que Jésus, dans les évangiles, parle beaucoup d'argent. Par exemple, il dit, on ne peut pas servir Dieu et l'argent. Ou tu choisis Dieu, ou tu choisis l'argent, mais tu ne peux pas être au service des deux. Grosso modo, ce que nous cherchons en tant que chrétiens, c'est que l'économie, la finance, l'argent servent le bien commun. Nous ne travaillons pas seulement pour avoir un salaire, nous ne travaillons pas seulement pour payer nos factures, les crédits et tout ça, nous travaillons pour que le monde soit meilleur.

lorsque j'ai commencé à travailler en agence de communication, nombre de mes clients habitaient et vivaient et travaillaient dans ces tours de la Défense. Donc la Défense, à ce moment-là, est devenue un lieu de rendez-vous. Très souvent, de rendez-vous en tout début de matinée. C'est-à-dire qu'il m'est arrivé plus d'une fois de vivre l'esplanade de la Défense très tôt, le matin, alors que ce n'était pas encore la foule qui était arrivée. Et donc, ce petit matin, j'ai vu des aurores à la Défense, le jour se lever. Il s'agissait de prendre l'ascenseur, donc c'était les ascenseurs qui montaient directement au 50e étage et au-delà. Et très étonnamment, la Défense pour moi, telle que j'en ai gardé la mémoire dans mon corps, c'est vraiment de me tenir droite entre la terre et le ciel. D'être à l'image de cette tour quelque part. Le sol était de béton, mais le ciel lui était ouvert. C'est très étrange. Des hommes ont venu construire ces tours pour travailler ensemble et donc à créer le monde qui nous entoure. Mais ça reste des hommes qui parfois en perdent leur humanité. Je me suis toujours dit, enfermer un week-end un ange dans les tours de la Défense et regarder ce qu'il devient. Ses ailes, sa sensibilité, son sens de l'invisible. Et ben voilà, les hommes et les femmes qui travaillent dans les tours de la Défense, eh bien ce sont des anges eux aussi, et il y a cet étrange environnement qui les transforme. Qu'est-ce que devient l'ange? Soit c'est lui qui sauve la Défense, soit il en perd ses ailes, je sais pas.

Nous sommes dans la partie haute du bâtiment. Et puis, on va préparer ce qu'il faut pour la messe. Donc là, on rentre dans la sacristie. Donc il y a les vêtements liturgiques. Dans une grande penderie où on a les aubes blanches et puis après les chasubles. Donc dans le placard, on a les livres qui vont servir pour la messe. Hop, hop. Après, il y a le micro-cravate, la clé qui va dans le tabernacle. Je vois que là, il y a un papier. Et donc, c'est une famille qui a demandé qu'on prie pour des personnes et donc il m'a donné les noms. Donc on appelle ça demander une messe. Pour ça, la personne qui demande l'intention prend en charge les frais de la messe. C'est un coût qui est fixé par les évêques de France. Donc pour toute la France, une messe actuellement c'est 18 euros. Hop. Et alors cet argent, il est mis sur le compte de la paroisse. On y met aussi l'argent au cours de la messe. Il va y avoir la quête. Et l'argent de la quête sert au fonctionnement ordinaire de la maison. Ça sert à payer mon traitement. Donc nous, les prêtres, on reçoit chaque mois à peu près 1100 euros net, comme traitement, on appelle ça. Et j'ai un logement de fonction et mes charges sont prises en charge, je puis dire, par la paroisse. Donc j'ai et logement et charges assurées. C'est pas les salaires des PDG de la Défense, mais c'est c'est quand même un traitement qui est bien pour vivre ici dans l'Ouest parisien, quoi.

0: Test, test. Micro. Micro.
1: Micro ?
2: Oui, ça marche.
1: Micro, micro ? Ok.
0: Allez, il est midi 30. On y va.
3: Que le Seigneur soit avec nous.

0: Alors, les particularités principales, c'est que nous, on est dédié pour une population particulière, à savoir les personnes actives à la défense. Donc, on a dit 180 000, 200 000, 150 000. Bon, en gros, on voit que c'est comme des chiffres importants du nombre de personnes qui travaillent à la défense et que c'est d'abord pour eux que cette maison a été construite.
1: Au nom du Père et du Fils et du Saint-Esprit.
2: Amen. Amen.
1: La grâce de Jésus notre Sauveur, l'amour de Dieu le Père, la communion de l'Esprit Saint soit toujours avec vous.
2: Et avec votre esprit.
0: Le choix, c'était de faire du contemporain. Donc c'est un bâtiment qui a l'architecture qui ressemble aux autres bâtiments de la Défense. Mais il s'y ressemble tellement qu'il s'y confond. Et donc au milieu de la Défense, on passe devant, on ne sait pas que c'est une église. Alors il y a une croix qui a été mise en valeur en haut de l'escalier. Mais comme à la Défense, vous avez des croix partout. Parce que tout est ligne horizontale et verticale. Toutes les fenêtres sont en forme de croix. En fait, on ne voit pas la croix.
3: Seigneur, le

0: Il est clair qu'il y a des gens qui viennent nous voir pour être conseillés. Là, tout à l'heure, vous aviez vu, l'église était complètement pleine. Il y avait encore aussi du monde en bas. Je crois, hein, pour ces hommes et ces femmes, il y a une aspiration à ce que la vie spirituelle, elle soit pas étrangère au travail professionnel, à la rentabilité financière.
1: On a des confidences sur telle entreprise d'énergie qui fait tel choix, sur telle banque internationale qui est capable d'avaler toutes les banques du monde. Je sais pas, là. On est le témoin de quoi ?
2: Bonjour à tous. Bonjour. Alors aujourd'hui, je voudrais rendre grâce à Dieu parce qu'on est venus en force. On n'est jamais aussi venus si nombreux avec mes collègues qui sont aussi mes frères et sœurs en Christ. Et ça, c'est une vraie bénédiction de pouvoir échanger, parler, rire, pleurer parfois. Se donner de la force et du courage sur le lieu du travail. Et je rends grâce parce qu'aujourd'hui, nous sommes venus à 7. Et je trouve ça juste extraordinaire.
3: Moi, je prends l'image, comme je prenais l'image tout à l'heure à Oberon. Je disais, c'est comme le portable, on le recharge tous les jours. On vient ici, on se recharge. Et la semaine est vraiment... Nous sommes dans la joie. Amen.
4: Amen. Amen. Merci, Ladislas.
5: Bonjour à tous. Moi, je vous confirme, j'ai pris un poste il y a 5 mois et j'ai donc hérité d'une équipe avec 2 personnes qui sont en surmenage. Pour moi, c'est très difficile à vivre et j'ai beau lutter, voilà, en tout cas... faire en sorte de trouver des solutions pour recruter ou pour... voilà, il y a quelques contre-courants et ça me touche puisque je ne peux pas rester insensible et voir des personnes presque... Donc c'est assez douloureux pour moi et je te confie ça, Seigneur.
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je suis entré dans le monde de la banque et très vite de la finance, au tout début de la transformation des marchés financiers dans les années 80. J'ai travaillé en fait dans le groupe HSBC, j'ai fait de la négociation obligataire et puis par la suite j'ai fait de la gestion financière. J'ai géré quelquefois des portefeuilles de plus d'un milliard d'euros, voilà ce genre de choses. Donc on achète, on vend et on guette l'information qui va déplacer les marchés, permettre de faire des affaires. À la fin, ton esprit n'est occupé que par ça. Et là, tu te perds un peu. Il a fallu effectivement des tensions dans mon ménage. Il a fallu que je me rende compte à un moment donné que quand je rentrais le soir, mon épouse avait dîné, mes enfants dormaient déjà, pour que ceci me rende à la fin malheureux. Ils me disent, ça ne va pas. Tension dans le couple, des enfants dans lesquels tu es un père aux abonnés absents. Il fallait revoir tout ça. Qu'est-ce qui fait que tu t'es recroquevillé sur toi-même? Tu t'es refermé sur quoi? Sur un appétit d'estomac, sur un appétit d'une intelligence, d'une reconnaissance, de je sais pas quoi. Mais le monde, c'est pas ça. Le monde, c'est l'ouverture. Et donc, j'avais besoin d'avouer humblement que ma vie avait été une vie orientée par ma propre satisfaction et quelquefois au détriment des autres, en particulier de mon épouse, en particulier de mes enfants. Et puis, à ce moment-là, en fait, j'ai une phrase de l'Évangile qui est arrivée dans mon cœur et qui dit la chose suivante, « La vérité te rendra libre. » J'ai commencé, en fait, par l'inscrire sur mon ordinateur et dès que mon ordinateur se mettait en veille, elle arrivait. Et je l'ai eu pendant des années. « La vérité te rendra libre. » Mais qu'est-ce que ça veut dire? Qu'est-ce que c'est que la vérité? Qu'est-ce que c'est que la liberté? Et donc ça tournait dans ma tête en disant « Mais j'étais libre avant, libre dans ces transactions et je n'en étais pas heureux. La vérité te rendra libre. » Moi j'étais dans un bureau, dans un étage élevé avec vue sur cour et le matin, je voyais en fait toutes ces petites fourmis humaines qui sortaient des bouches de métro et qui allaient dans les tours. C'est un monde très paisible. C'est un monde dans lequel les gens vont à leurs occupations. Le soir, ils vont quelquefois prendre un pot ensemble, échanger sur la journée. Et moi, je trouve que c'est un endroit assez merveilleux dans lequel les gens se donnent, en fait, dans un travail. Et puis, à côté de ça, c'est un monde de misère. J'étais frappé, en fait, une fois, lorsque, dans l'immeuble où je suis, on a retrouvé, en fait, une personne que je ne connaissais pas d'ailleurs, mais de l'entreprise, qui s'était donné la mort. Voilà. Elle avait laissé passer le vendredi et elle s'était donné la mort. Ces tours sont habitées par des pauvres gens. Des pauvres gens, c'est-à-dire des gens qui sont habités par leur finitude, leur misère. Ça se passe en fait tout en haut des tours, dans les directoires d'entreprise, avec des personnes qui sont souvent en fait en surcharge mentale pour tout un tas de choses, qui peuvent avoir des vies personnelles qui ont été brisées, ou être complètement en fait en dépendance de choses pas terribles qu'ils sont en train de mettre en place.

0: Alors, je suis chef de projet, j'exerce dans le domaine informatique. Chez un groupe d'assurance à la défense. Moi, j'ai le sentiment que aujourd'hui, les entreprises ne savent plus trop où elles vont. Elles ont difficulté à avoir une vision sur le moyen terme. Et donc, il y a une gestion des ressources humaines qui est un petit peu, on va dire, flottante. Voilà, l'entreprise, elle n'est pas vraiment dans la gestion des ressources humaines, en fait. Exemple, voilà, notre directeur, quand il passe sur les plateaux, il dit pas bonjour, en fait. Le collectif aujourd'hui dans l'entreprise, c'est difficile, vraiment. On n'arrive pas à faire corps, à faire communion ensemble. Et on peut travailler à côté, mais sans vraiment se rencontrer, faire du lien. Très, très cloisonné, en fait. Après, il y a un confort dans l'entreprise. Il y a un bien-être matériel. On a tout l'équipement qu'il faut pour bien travailler sur site et à distance. Et encore une fois, bon, la Défense, c'est un site exceptionnel. Bon, là, c'est vrai qu'on a, voilà, on a une période de transition. On est racheté, donc il y a des personnes qui vont partir. C'est vrai que c'est pas forcément évident comme période. Je suis pas. J'y vais pas à reculons, mais j'y vais pas en sautant des pieds. La mission de l'entreprise ne me fait pas lever le matin. Moi, je vous dis, j'ai vraiment le sentiment d'être un boulon inutile, remplaçable facilement.
1: Ne nous laisse pas entrer en tentation, mais délivre-nous du mal.

0: 1, 2, 3.
1: Un essai de la sonorisation pour le chemin de croix vendredi sur la dalle.
0: 1, 2, 3. Ouais, ça marche pas.

Le capitalisme, ça serait quoi? Ça serait que la finalité, c'est de gagner de l'argent. Ou gagner le capital. Ben, j'ai un peu de mal, quoi. Si le capitalisme, c'est le pouvoir de ceux qui ne s'engagent pas et dont les conséquences des décisions ne les atteignent pas. Moi, j'ai vu des endroits où les activités étaient rentables, mais comme elles n'étaient pas suffisamment rentables, on a fermé l'activité, quoi. Et donc, on a mis des hommes, des femmes au chômage et avec elles des familles entières, quoi.

0: le symbole du capitalisme, c'est quand même la bourse, quoi. L'argent monte et les valeurs montent et diminuent et on touche des bénéfices en vendant et en acquérant ses actions. On pourrait comprendre le capitalisme comme cela, et si c'est ça, il lui manque une âme, quoi. Mais est-ce que le capitalisme doit avoir une âme? Je sais pas, hein. Moi, j'aimerais bien. Il y a quelque chose d'une divinisation de l'argent qui peut marquer les gens et les esprits. Et puis, il y en a qui croient au marché, au sens où le marché, nous, il y a comme une autorégulation dans le marché, il y aura toujours un progrès économique. Si c'est une main invisible qui n'est pas au service de l'homme, dans les traditions, on pourrait dire, alors c'est quoi? C'est une divinité, quoi. Et si c'est une divinité, c'est une idole, et les idoles, il faut les détruire. Hein. Jésus est très clair. Hein. Il est plus facile à un chameau d'entrer par le trou d'une aiguille qu'à un riche d'entrer dans le royaume des cieux.
1: La simplicité, qu'on passe avec les pécheurs au baptême de conversion.
0: Malheureux êtes-vous, les riches, parce que vous êtes repus maintenant. Et bien vous aurez faim.
1: Notre Père, qui es aux cieux, que ton nom soit sanctifié.
0: C'est fait vraiment pauvre type, quoi. Pauvre type, vous, les riches. Vous êtes possédés par vos richesses, quoi.
1: Je vous salue, ma vie pleine de grâce.
0: Donc voilà, on a cette désolation. Malheureux êtes-vous, les riches, vous qui êtes repus, vous qui riez même. Malheureux êtes-vous qui riez maintenant. Vous pleurerez. Voilà, je pense qu'il faut l'entendre. C'est celui qui est repu, satisfait. En fait, celui qui dépend de plus personne, quoi. Il y avait une image comme ça pour parler de l'enfer. L'enfer, c'est d'être tout seul. Et pour toujours.

s'il n'y a rien après la mort, la vie perd beaucoup de son sens. Et donc, ça m'est arrivé de dire « Quiconque fait son devoir témoigne de l'éternité ». Quand j'avais dit ça, par exemple, à une réunion du personnel d'une usine, j'ai été invité par les contremaîtres à leur table, ce qui veut dire que les contremaîtres, ils savaient très bien ce que ça veut dire, que celui qui fait son devoir témoigne de l'éternité. Ça les avait vraiment motivés, oui. J'étais directeur de la branche combustible de Framatome, dans la tour qui est à côté, la tour Fiat. Framatome, c'est une entreprise qui a construit tout le parc nucléaire français. Et quand le parc a été terminé, ce qui était un peu l'époque quand j'y suis arrivé, vendait des réacteurs nucléaires dans le monde, en Afrique du Sud, en Chine, beaucoup en Chine. Donc c'était la construction de réacteurs nucléaires. Mais en même temps qu'on construisait les réacteurs, on fournissait le combustible nucléaire, c'est-à-dire l'uranium enrichi, conditionné, qui permet la réaction nucléaire qui fait peur. Et moi j'étais en charge de la fabrication du combustible nucléaire. Le combustible nucléaire durait 3 ans en réacteur et j'ai fait modifier l'alliage de telle façon que le combustible puisse durer 4 ans en réacteur au lieu de 3 ans. Ce qui était une énorme économie pour les électriciens, si vous voulez. Mais en même temps, évidemment, on avait moins de combustible à fabriquer. Et donc, de ce fait-là, j'ai eu des problèmes de réduction de nombre de sites qui étaient humainement des problèmes extrêmement difficiles, qui ont été la grande difficulté de ma carrière. C'est-à-dire qu'on a moins d'activité, donc on ne peut pas laisser les gens rien faire. Et maintenant, fermer un site, c'est quand même toujours un dégât. On donnait de l'activité pas seulement au personnel qu'on emploie, mais l'activité induite, en général, c'est un gros problème local. Et puis, dans le cas particulier, la majorité des gens ont dû se déplacer, aller dans une usine qui était plus lointaine. Donc ça leur faisait des trajets qui n'avaient pas jusque-là. Bon, alors bien sûr, on augmentait les salaires. Mais cela dit, par de l'argent, on ne compense pas totalement le changement de vie, qui a priori n'est pas positif. C'est très curieux, j'ai eu à fermer des usines très, très, très différentes. La première usine que j'ai fermée, il y avait 1100 personnes. C'était dans l'imprimerie. Et la situation de marché était telle que tout ce qu'on pouvait faire, c'était reclasser, je crois qu'on a reclassé 200 personnes dans une autre usine. Et ce qui veut dire qu'il y a eu des pré-retraites, mais enfin, il y a bien eu 800 personnes. Et essentiellement, c'était des ouvriers imprimeurs qui se sont retrouvés sur les routes comme routiers. Une opération comme ça, c'était vraiment humainement très difficile. On se continue à me poser des problèmes. La rationalité d'un côté et finalement la survie de l'entreprise, et de l'autre côté, le mal qu'on fait sur le plan humain. On se pose vraiment la question de savoir est-ce qu'on a vraiment raison ou pas. Alors on discute, on apporte ses arguments. Je continue, si vous voulez, à avoir ma tête d'un côté et mon cœur de l'autre. qui sont pas d'accord. C'est ça qui est terrible. C'est ça qui est terrible. On se demande ce qu'il faut suivre, sa tête ou son cœur. Mais... Je me présenterai devant Jésus-Christ, je verrai comment il a jugé ce que j'ai fait.

serviteur de la table de l'Eucharistie, serviteur de la table de la parole, de la table familiale, de la table du travail. Et aussi, serviteur des 100 tables. 100 tables de travail. Ceux qui sont au chômage, à la recherche du travail, leur permettent de considérer qu'ils ne sont pas rien pour la société. Ils sont encore attendus. Il est heureux qu'ils soient encore considérés comme des actifs. C'est pourquoi, avec les anges, les archanges, avec les puissances d'en haut et tous les esprits bienheureux, nous chantons l'hymne de ta gloire et sans fin nous proclamons.

0: midi et quart, nous commencerons le chemin de croix au pied de la maison. Nous ferons un tour sur la dalle et ce chemin de croix se terminera ici.
1: D'accord, alors je m'appelle Marie, j'ai 45 ans, je travaille dans un grand groupe bancaire qui est présent sur le parvis de la Défense.
2: Bonjour à tous, merci d'être venus, nous allons pouvoir commencer ce chemin de croix. Je vous demande dans la mesure du possible de vous approcher pour que nous puissions partir ensuite en procession derrière la croix.
1: Je suis responsable de développement commercial. C'est-à-dire que je suis au cœur de tout ce qui va permettre de monter des prêts immobiliers, de les octroyer et puis de satisfaire le client au mieux au sein de notre établissement bancaire.
2: Pour ce chemin de croix, j'ai trois consignes pratiques. Première consigne, nous marchons derrière la croix sans la dépasser.
1: Bien faire mon travail, c'est juste ça qui me motive, et puis apporter sa pierre à l'édifice dans quelque chose qui me dépasse complètement, parce que une grande boîte du CAC 40, c'est pas la petite responsable de développement commercial qui va faire en sorte que ça se développe, mais je peux orienter, je peux donner mon avis, je peux faire avancer les choses.
2: La croix sera portée à tour de rôle par ceux qui le souhaitent. Et ce que je vous demande, c'est lors de la procession, donc quand nous marchons derrière la croix, nous le faisons en silence. Nous sommes un témoignage silencieux derrière cette croix. Merci.
1: À la fin de tout, il y a quand même le client à qui on va octroyer un prêt. C'est des vies qui, grâce à un travail qui... Aujourd'hui, je fais de l'Excel, je fais du process, on n'a pas l'impression que c'est moi qui donne l'argent. Mais n'empêche que j'aide à ce qu'on donne l'argent de façon sûre et qui convient à tout le monde. Donc ça, c'est beau, c'est chouette.
3: Au nom du Père et du Fils et du Saint-Esprit.
1: Je suis persuadée que Jésus est avec moi dans mon travail. Et que ce qu'il attend de moi, c'est que je fasse mon travail. Et que je ramène le salaire à la fin du mois. Et que mon salaire, ce soit un salaire qui soit mérité. Aujourd'hui, moi je suis convaincue que je travaille bien et que ce que je fais, ça plaît à Jésus.
4: Nous t'adorons, Christ, et nous te bénissons.
3: Jésus est condamné à mort, puis chargé de sa croix.
1: Jésus, il n'avait pas peur d'être à côté du cambouis, d'être à côté du lépreux. Jésus n'avait pas peur. Il y allait, et il allait là où, dans les structures de péché. Le monde, il est devenu tel que nous, en tant qu'individus, on est un peu condamnés à pécher. C'est pas parce que je suis là que je cautionne. En fait, notre monde a sa part d'ombre. On cautionne pas cette part d'ombre, mais on vit avec. Je suis pas contente qu'il y ait... Mais Jésus, j'étais pas content non plus qu'il ait la lèpre. Si on n'est pas là, on sera où?
5: Devant les offenses, la violence dans nos organisations, l'isolement induit par les logiques d'individualisation de nos modes de vie et de travail, nous pouvons détourner le regard, nous défausser devant le visage de l'autre qui s'effondre. Soutient notre conscience, notre présence à nous-mêmes et aux autres pour nous ouvrir toujours au risque d'aimer. Avec Marie, nous te confions les plus touchés par les inégalités et la violence de nos sociétés. Et à sa suite, donne-nous le courage d'être solidaires des douleurs de nos frères et sœurs.
1: Je sais que ma vie, C'est un balbutiement par rapport à ce qui m'attend. En fait, la fin des temps me fait pas peur. C'est la fin des temps, c'est on est arrivé au but. Et non, moi, la fin des temps, j'ai hâte. J'ai entendu une homélie il y a un an, mais qui m'est restée dans la tête. Je pense qu'elle restera toute ma vie. Qui disait, en fait, on a face à faire le bien, on va faire le bien, aller en enfer, aller au paradis et tout ça. En fait, on a trois types de personnes. On a les personnes qui font tout ce qu'ils peuvent pour faire le bien, tout le temps. Et ça, Jésus, par sa résurrection, nous dit, vous avez raison. Moi, j'ai fait le bien et c'est moi qui suis ressuscité. Donc, on n'a pas à se soucier de la fin des temps si on fait le bien. Deuxième catégorie, il y a ceux qui ont du mal à faire le bien, voire même qui font le mal toute leur vie et qui se tournent au dernier moment vers Jésus. Et là, on a le bon larron sur la croix, avec Jésus qui dit « Dès aujourd'hui, tu seras avec moi dans le paradis. » Pas de souci pour eux. Et puis, il y a ceux qui vraiment, vraiment, vraiment, vraiment ne veulent pas. Et là, il faut juste se souvenir d'une des dernières paroles de Jésus qui disait « Père, pardonne-leur, ils ne savent pas ce qu'ils font. » Moi, j'ai pas peur.

0: Dieu a une adresse à la Défense. Un documentaire de Julien Baroguel. Une coproduction du collectif La Disquette et du labo de la RTS, réalisée avec le soutien du Fonds Gulliver. Montage, Julien Baroguel et Giza Numo. Mixage, Jean-Philippe Zvalen. Coordinatrice de production, Camille Dupont-Lahit. Attachée de production, Garance Parvis. Avec les voix du père Hugues Morel d'Arleux, de Benoît Lafay, Arnaud Dechaise-Martin, Rogelio Esparza, Charlotte Joussaume, Gaël de la Fouchardière, Frédéric Sagnas, Jean-Paul Lannegrasse et Marie Brancard-Colombet. Ainsi que des groupes gospel et louanges de la Maison d'Église Notre-Dame de Pentecôte. Merci à toutes les personnes rencontrées lors de ce tournage, à la Maison d'Église, à la Défense et en dehors. Ainsi qu'à Ludo Mepa, Mathias Berger, Pascal Tison, Céline Van Corven et Yamour Gottdouman.
1: Et tout de suite, un second documentaire sonore, francophone, indépendant, réalisé par Émilie Mousset.
2: Le visage et les mains, par Émilie Mousset.

0: je t'entends.
1: Tu es où, là?
2: À la chambre mortuaire. Soignant, j'ai travaillé dans des services de soins palliatifs, de services d'oncologie, où j'ai eu souvent, il y a eu souvent des décès. Quand les corps partaient, on s'en occupait, on leur faisait une toilette mortuaire comme il se doit, et ensuite ils partaient. Et je ne savais pas où, enfin plus ou moins, mais je ne savais pas ce qui se passait après en fait, pour la prise en charge des défunts. Et comment ça se passait avec les familles, puisqu'il y a le lien avec les proches. C'est vrai que notre implication était telle et tellement forte et proche de la personne que quand elle partait, il y avait comme, comme une frustration. J'avais envie d'aller jusqu'au bout, en fait, d'accompagner cette personne jusqu'au bout. Donc c'est ce qui m'a amené à chercher un poste en chambre mortuaire, après avoir fait des soins, on va dire, classiques. Oui, l'entre-deux, tout à fait. Quand un défunt est déposé en chambre mortuaire, on est amené à prendre leur identité et puis à voir quel est l'état général du corps, et notamment visage et mains, pour pouvoir le présenter aux familles. La personne reconnaît les mains de son défunt et reconnaît son visage. Ce sont les deux choses que l'on voit en permanence de tout le monde dans la vie, au quotidien. On ne voit de l'autre que ses mains et son visage. Oui, elle vient de décéder. Comment dire ? J'avais affaire d'un coup à des personnes décédées avec une identité, un nom, un visage, mais je ne savais pas comment elles étaient, quoi, comment elles se comportaient. Le seul moment où j'allais être en lien, enfin confronté à une vraie communication avec des mots et des paroles, c'est avec les proches de cette personne. Je découvrais un peu plus qui elle était et comment fonctionnait cette personne et quels étaient ses souhaits. Notre première mission, c'est de faire en sorte qu'elle soit présentable, propre, avec des yeux fermés. Parce que des fois, c'est compliqué. Donc on a quelques méthodes de soins pour que les yeux restent fermés. Fermer la bouche, ce qui n'est pas évident. Donc là aussi, on a quelques techniques pour que la bouche soit fermée. Ensuite, on peut être amené à masser les visages pour les détendre. Parce qu'à force, avec l'habitude, on peut voir des visages très tendus, marqués par peut-être les derniers instants avant que la personne parte, si elle était angoissée ou autre, mais c'est vraiment marqué sur le visage, donc on est amené à masser les visages. Et ça a vraiment un effet, c'est un vrai effet visuellement, on voit que le visage est plus détendu. Les coiffer, et on peut maquiller très légèrement. Ensuite, donc le corps, on le recouvre d'un drap et on ne laisse dépasser que les mains quand on va le présenter. Le visage et mains. Et donc, on doit faire en sorte que les mains soient propres. Et pareil, s'il y avait des plaies ou autre à cause des perfs, etc., mettre des pansements, on prend vraiment le temps nécessaire. Et si c'est très long, s'il y a des soins très longs, eh bien, on le prend ce temps. On n'est jamais dans l'urgence comme dans d'autres services. Il y avait quelque chose d'apaisant aussi, du coup, dans notre rôle. Oui, des fois, je me mettais à parler, pourquoi pas, à leur parler, en leur disant que j'allais prendre soin d'elles, que j'allais leur mettre les vêtements que la famille m'avait proposés. Et puis, il m'arrivait des fois de chanter, quand j'étais seul, le week-end notamment. Je chantais dans ce lieu, pour le plaisir de faire vibrer, vibrer les corps. Peut-être avait encore un soupçon d'âme, je ne sais pas.

prendre soin du défunt. C'est notre première mission, hors famille, pour faire en sorte que l'image soit la plus juste possible pour le défunt. Et au début, on ne les habite pas, on attend de recevoir les familles. Notre deuxième rôle, c'est de les présenter aux familles pour des recueillements dans une pièce adaptée. Et donc, quand on va chercher les défunts en chambre basse température et qu'on les remonte pour les présenter aux familles, là aussi, c'est un moment super important, en fait, d'accueil déjà pour la famille, les rassurer. Et ensuite, les accompagner jusqu'au salon de présentation. Et voir avec les personnes si on les laisse seules. Normalement, c'est ce qu'on fait, on les laisse se recueillir dans la solitude. Mais si les patients sont trop en souffrance et qu'on le sent, on peut leur proposer de rester un peu avec eux. Au début, s'ils ont trop peur de voir

où on a connaissance des souhaits de la personne, hein, qui souhaite une cérémonie religieuse ou pas, ou une incinération, etc. Nous, on se doit de faire respecter ses choix. Et les familles, de se rendre compte que on prend soin ou de leur père ou de leur mère ou de leurs enfants, ça leur fait le plus grand bien et ça leur permet de rentrer dans la première phase de deuil. Puisqu'au début, ils sont en sidération, ils ne veulent pas forcément accepter ou enfin, ils vivent très mal souvent le décès. Tant que la personne est encore là et qu'on peut la voir, il reste énormément de choses. Il reste même beaucoup, beaucoup de choses avant que la personne soit vraiment enterrée ou disparaisse dans les lieux, parce que là, on va dire disparaître.

même, bon, là c'est particulier ce que je vais te dire, mais c'est très organique, mais des fois on entend quand on les habille, qu'on leur fait des soins et qu'on est juste à côté d'eux, on peut entendre des mouvements dans le ventre, tu vois, de ça c'est des gaz, etc. Enfin tu vois, il se passe tout un tas de choses. Mais après, parce que le corps va aller dans la, on va dire, la putréfaction, quoi. Cette transformation, cette alchimie du corps qui se transforme. Dans les cimetières, la destruction des corps, leur putréfaction, etc., et leur transformation dans la terre dégage des gaz, et qu'à un moment donné, il peut y avoir des petits feux follets qui émanent là de ces corps et qui ressortent, et que l'on peut voir. Après, moi, ce que j'aime effectivement, c'est que ce corps se transforme en petite flamme. Quand tout à l'heure on parlait des soins, du soin qu'on peut apporter aux défunts, là on peut encore être acteur de quelque chose pour que ce corps soit beau, présentable, serein. Mais ensuite on n'est absolument plus acteur de rien.

conscience de la situation, à quoi tu fais face, donc un corps, un défunt, un mort, que toi tu es vivant, donc oui, là tu prends bien conscience de ta réalité, de mouvement, de conscience, oui, tu prends conscience de ta vie, vraiment, pleinement, et de ce que tu peux faire, pas faire, ce que tu as envie de faire, d'où l'importance de ne pas cacher la mort, quoi. Il faut la rendre visible, et du coup elle en devient belle. Moi je trouve que c'est très beau, bon, je trouve qu'il a une beauté. Ce qui m'a impressionné au début, c'est la densité du corps, en fait. J'avais, je crois, jamais pris conscience de la densité d'un corps humain. J'en ai pris conscience quand j'allais porter avec des collègues pour les déplacer d'un endroit à un autre, pour les habiller ou pour faire les mises en bière. Mais honnêtement, une fois que le corps est à la rigidité cadavérique, ça s'appelle comme ça, c'est hyper dense, lourd, dense, et une vraie matérialité, enfin la matérialité puissante, très très puissante. Toutes ces cellules imbriquées les unes dans les autres qui ont fait, fait ce corps, quoi. Sa lourdeur, sa force, son poids. Et j'ai pris conscience de la puissance de notre corps, en fait, au travers des corps morts. Et j'ai trouvé cette densité belle. Et moi j'ai été joyeux, souvent heureux, oui, on peut parler de joie. Et même quand ils sont prêts, habillés et dans les cercueils, il y a eu des moments très forts où certains défunts étaient beaux et rayonnés même. Il y a une vibration, c'est évident, c'est évident. Il y a un rayonnement qui se dégage, ça j'en suis convaincu.

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0: Bonjour à toutes et à tous, chers amis de Pyrénées Magazine et de Campus FM. Vous le savez, c'est le printemps. Et beaucoup d'entre nous ont déjà sorti leurs chaussures de randonnée pour profiter des milliers de chemins de rando que nous proposent nos belles montagnes et nos Pyrénées. Alors d'autres ont fait le choix de se lancer dans des aventures un peu différentes, quoi, et comme nous le verrons, plus audacieuses, plus longues, plus méditatives, plus spirituelles aussi. Dans le dernier numéro de Pyrénées Magazine, nous vous emmenions sur les chemins de Compostelle, plus précisément sur la voie d'Arles, la partie pyrénéenne entre Pau et Rac en Aragon. Mais aujourd'hui, sur notre antenne de Campus FM, nous allons nous intéresser aujourd'hui à, plus largement à l'histoire des chemins, des chemins de Saint-Jacques, ces fabuleux itinéraires qui sillonnent l'Europe et conduisent les pèlerins jusqu'en Galice au terme de périples qui dépassent parfois les 1000 km et ça fait des marches. Nous allons nous intéresser aussi à la manière dont vivent ces chemins aujourd'hui qui sont vraiment des endroits de rencontre mais de découverte. Et on vous donnera quelques conseils pour tenter l'aventure et vous la faire partager avec un académicien qui s'est transformé en routard de Compostelle, Jean-Christophe Ruffin. Alors avec nous pour en parler, Sébastien Pénary, qui est chargé de développement scientifique et culturel, patrimoine mondial à l'Agence française des chemins de Compostelle. Bonjour Sébastien.
1: Bonjour à vous.
0: Geneviève Saint-Thier, qui est membre de l'association des Amis de Saint-Jacques en Occitanie. Bonjour Geneviève.
2: Bonjour.
0: Et bien sûr Florence Garès, rédactrice en chef de Pyrénées Magazine et qui co-anime cette émission. Bonjour Florence.
3: Bonjour et bonjour à nos invités. Alors Sébastien Pénary, je suis ravie de vous retrouver aujourd'hui sur cette antenne avec nous. Merci d'être là. Vous avez participé au dossier que Pyrénées Magazine a consacré récemment à la Voie d'Arles, qui est en vente chez les marchands de journaux encore pour quelques jours, il va être bientôt relevé. Et vous avez participé plus particulièrement à un article qui raconte l'histoire des chemins de Saint-Jacques. Alors voilà ce que vous dites dans cet article. Les chemins de Saint-Jacques sont un récit, une projection du codex Calixtinus et de la tradition jacquaire médiévale. Les chemins de Saint-Jacques seraient donc une invention récente. Et pourtant, dès le Moyen-Âge, les pèlerins affluaient à Saint-Jacques. Alors d'abord, est-ce que vous pouvez nous expliquer ce qu'est ce codex Calixtinus, qui est un petit peu le fondement des chemins que l'on connaît aujourd'hui?
1: Eh bien oui, c'est un livre qui est composé de 5 chapitres, qui compile des textes vers 1130, et c'est le Codex Calixtinus, c'est le nom du pape Calix, parce qu'on l'a attribué à cet auteur prestigieux qui en réalité n'a jamais été l'auteur de ce codex, et on peut l'appeler aussi le Liber Sancti Jacobi, le livre de Saint-Jacques, voilà. Donc c'est un livre qui est conservé aux archives de la cathédrale de Compostelle, qui est inscrit à l'UNESCO sur le registre de la mémoire du monde, donc qui est le programme de l'UNESCO pour le patrimoine écrit, le patrimoine documentaire, et ce codex, ben, il va nous raconter la vie de Saint-Jacques, ses miracles, pourquoi il est en Espagne, pourquoi son corps est réputé en Espagne, comment son corps a été retrouvé, donc inventé par Charlemagne, et comment est-ce qu'on peut aller visiter ce corps. Donc le livre 5 qui nous décrit les fameux 4 chemins qui partant de 4 points symboliques en France, les sanctuaires de Vézelay, de Tours-Saint-Martin, du Puy-en-Velay dédié à la Vierge Noire, et puis le sanctuaire de Saint-Gilles ou de Arles. Là on a deux villes qui se concurrencent un peu, et comment est-ce que en partant de ces 4 points on se rend vers le tombeau de l'apôtre Jacques, voilà. Et on est dans beaucoup dans le

0: Le soleil se lève à l'est, la vérité vient de là-bas, et on a l'ouest, le soleil se couche, la mort, promesse de résurrection, donc, et on est dans une géographie symbolique de l'Occident, et on a localisé le tombeau de ce saint apôtre à cet autre bout de la Méditerranée. Après, c'est une histoire de foi.
1: Très bien, alors tout ça a commencé au Moyen-Âge. Qui étaient les pèlerins à cette époque-là ? Est-ce que c'était monsieur tout le monde ? Est-ce que c'était plutôt les nobles ? Qui pouvait se permettre d'aller faire le pèlerinage jusqu'à Saint-Jacques ?
0: Alors ça peut être monsieur tout le monde, les rois partent en pèlerinage ou envoient des pèlerins par procuration, des gens qu'ils payent pour faire le pèlerinage à leur place. Ce sont des nobles, ce sont des gens de toutes conditions. Le pèlerinage se fait, c'est un peu la visite des reliques, c'est un peu la sécurité sociale de l'époque. Voilà. C'est-à-dire que devant une médecine défaillante, devant un horizon qui est fait d'une promesse de résurrection après la mort, ben il faut donner des gages, il faut essayer de se prémunir, il faut essayer de dans l'au-delà de gagner son paradis. Et donc le pèlerinage, ben c'est un rituel qui d'ailleurs est commun à toutes les religions. Dans le christianisme, il se fait vers des corps saints, des lieux où un corps d'un saint repose, ou des lieux qui ont été visités par des saints. Donc ce pèlerinage se fait vers un lieu saint, une destination, et là on espère rentrer en contact avec la divinité, avec une verticalité, et c'est ça qui génère les pèlerinages, ces déplacements dans l'espace. Pardon, ces déplacements dans l'espace vers des lieux sanctifiés, voilà. Donc il y en a partout, dans tout l'espace européen, dans tout l'espace chrétien, et Saint-Jacques est un des lieux majeurs qui va attirer à lui des gens de tout le continent.
1: Alors vous le disiez tout à l'heure, quatre grands chemins se sont structurés en France, mais ça c'est une invention beaucoup plus récente. Alors comment s'est passée cette structuration de ces chemins qui sont maintenant devenus des GR, qui sont balisés et que l'on peut parcourir à l'aide de topo-guides? Il en existe beaucoup, il y a des hébergements sur ces chemins. Comment tout ça s'est structuré ?
0: Eh bien, d'abord, c'est la publication, l'étude dans les milieux scientifiques de ce Codex Calixinus et des fameux quatre chemins qu'il indique de manière très, très, très pauvre, enfin très brève. Et donc, la traduction, l'étude du texte et ensuite la volonté de retrouver tous ces parcours utilisés par les pèlerins qui ont laissé des témoignages ou qui matériellement qu'on peut retracer, puisque les sanctuaires conservent des reliques et donc on va retracer à partir des années 1970, on va retracer, réaménager ces parcours qui aujourd'hui, on est à 80 000 kilomètres de chemin de Saint-Jacques en Europe, 20 000 kilomètres en France, donc on est très au-delà de ce que nous racontait le Codex Calixtinus à 1130. Et ben voilà, et c'est le grand retour de ces chemins qui sont réputés nous permettre de mettre nos pas dans les pas de ceux qui nous ont précédés. Donc il y a une charge symbolique très forte. Il y a une idée de repousser l'horizon. Donc c'est des chemins qui sont pétris d'imaginaire et qu'on va matérialiser, baliser pour permettre au plus grand nombre de randonneurs et de pèlerins de parcourir le continent.
1: Alors, le plus grand nombre de pèlerins, comme vous dites, combien il y a de pèlerins qui parcourent ces chemins aujourd'hui ? Est-ce qu'on a des indications ?
0: Oui, on a quelques indications. On est à Saint-Jacques-de-Compostelle en 2025. 530 998 pèlerins ont été enregistrés à l'arrivée, le chiffre est précis. Donc on est à 530 000 environ. C'est une augmentation de 6% par rapport à l'année précédente. En France, on a une comptabilité un peu plus compliquée à réaliser, mais en gros, Saint-Jean-Pied-de-Port, qui est le point où on quitte la France et où on rentre en Espagne.
1: Saint-Jean-Pied-de-Port au Pays Basque, dans les Pyrénées.
0: Voilà, ouais. Dans les Pyrénées, et donc avec une association de pèlerins qui gère l'accueil de ceux qui passent, de ceux qui arrivent et de ceux qui arrêtent leur cheminement là ou qui le débutent là. Et donc Saint-Jean-Pied-de-Port nous indique qu'il y avait 54 900 pèlerins enregistrés en 2025. léger tassement, mais chiffre absolument considérable pour une commune qui est à 2000 habitants environ. Et puis sur les différentes voies jacquaires, donc on est à entre 20 et 30 000 sur la voie du Puy-en-Velay, la Via Podiensis, donc Le Puy, Cahors, Moissac, Lectoure-Condon, Air-sur-Adour. Et donc,

0: c'est la voie la plus fréquentée en France, pour rester sur notre espace pyrénéen. La voie d'Arles, on doit être sur les 2000 et quelques marcheurs par an.
1: Qui ne passe pas par Saint-Jean-Pied-de-Port, la voie d'Arles.
0: Voilà.
1: C'est sa petite spécificité, elle passe par la vallée d'Aspe. Je tenais à le dire parce que c'est quand même une des plus belles vallées des Pyrénées.
0: Exactement. Et puis le piémont pyrénéen, lui, est un beau chemin sur l'axe Carcassonne, Saint-Bertrand-de-Comminges, Saint-Lizier-Saint-Bertrand-Lourdes et Oloron-Sainte-Marie. Et là, on est entre les 1000 et 2000 marcheurs par an, avec une croissance de cette voie qui a énormément de charme, parce qu'on est dans la ruralité, dans des... Elle est tissée d'abord de l'horizon des Pyrénées, qu'on a toujours au fond des yeux, et puis faite de petites églises, petites chapelles, villages assez préservés de notre modernité.
1: Alors, parmi ces pèlerins qui ont franchi les Pyrénées en empruntant les chemins de Saint-Jacques, il y a quelques années, un célèbre écrivain français, l'académicien Jean-Christophe Ruffin, qui a été l'auteur d'un ouvrage qui a eu un gros succès avec plus de 300 000 exemplaires, Immortelle randonnée Compostelle malgré moi. Alors, ces ventes, évidemment, ça a été une aubaine pour la petite maison d'édition Guérin, qui est à Chamonix. On les salue parce que à Pyrénées Magazine, on adore ce qu'ils font. Et puis, je voulais dire aussi que Jean-Christophe Ruffin, à l'origine, avait l'ambition de traverser les Pyrénées par la HRP, et puis il s'est ravisé. Il a choisi de prendre le Camino del Norte pour une aventure de 800 km. Alors, on va vous passer un petit extrait d'une interview sur ses choix et ses motivations. Une interview qui a été faite par la librairie Mola de Bordeaux. On écoute Jean-Christophe Ruffin.
2: Parti pour Compostelle sans savoir vraiment ce que j'allais trouver. Je voulais écrire un autre livre que j'ai publié l'an dernier, Jacques Coeur, prendre un peu de recul, et puis j'avais envisagé plusieurs chemins possibles, dont Compostelle. Et on ne touche pas à ce chemin de façon anodine. Il a un tel poids de tradition, d'histoire, que finalement, petit à petit, on finit par s'y engager aussi. Moi, j'ai choisi un des chemins espagnols, le chemin du Nord. Je suis parti d'Andail et j'ai longé la côte puis jusqu'à Oviedo. Et Oviedo, j'ai traversé les Asturies, les montagnes. Voilà, ça fait à peu près 800 km. J'ai choisi ce chemin parce qu'il était solitaire. J'avais envie de marcher seul. Voilà, pour moi, c'était à la fois l'occasion de réfléchir, mais en fait on réfléchit pas sur le chemin, parce qu'on s'occupe de ses pieds, de ses ampoules, de trucs, bref. Mais surtout de faire une vraie expérience de dépouillement, c'est-à-dire que le chemin, au-delà de l'expérience spirituelle, voire religieuse, dont j'ai pas beaucoup parlé d'ailleurs, parce que ma démarche n'était pas une démarche religieuse, ce chemin c'est l'occasion de réfléchir sur ce qu'on porte sur soi, de réfléchir sur son rôle social, parce qu'on se dépouille de ça. Le pèlerin qui rencontre un autre pèlerin, il lui dit « D'où viens-tu ?» mais il lui dit pas « Qui es-tu ?» Donc on n'est plus personne que soi-même. Et il y a quelque chose de très intense, de très profond à chaque jour, pendant des semaines, au fond marteler son esprit jusqu'à le rendre comme ça, lisse. Et le pèlerin, au bout d'un moment, il est dans un état second. Il est très sensible aux autres, aux rencontres, au paysage, et puis aussi, il y a une réceptivité spirituelle qui s'exprime après selon les croyances de chacun.
3: Alors Geneviève Santier, vous êtes membre de l'association des Amis de Saint-Jacques et des marcheurs qui se lancent dans l'aventure, vous les connaissez bien donc, puisque votre association gère plusieurs gîtes d'accueil. Sur votre site internet, composteltoulouse.com, il y a cette phrase « Partir vers Compostelle n'est pas une marche comme les autres, c'est, dit-on, une marche qui devient des marches ». Alors, qui sont ces marcheuses et ces marcheurs? Y a-t-il un profil de ceux que l'on appelle des pèlerins, même ils ne sont pas tous des pèlerins?
4: Alors, oui, les pèlerins, ceux qu'on peut appeler pèlerins, mais moi j'appellerais pèlerins tous ceux qui marchent sur le chemin, parce qu'ils sont pèlerins... Comment dire, plus ou moins randonneurs, plus ou moins pèlerins, mais tous sont assez différents et tous ont quand même une certaine démarche de pèlerin. Oui, ils sont tous très différents. Je ne dirais pas qu'il y a un profil particulier. Beaucoup de gens partent sur ce chemin parce qu'ils ont senti un appel, parce qu'ils en ont entendu parler, parce qu'on leur a vanté aussi cette expérience qui est à la fois un cheminement géographique, donc le long du chemin, mais qui est également un cheminement intérieur, qui est un chemin de transformation intérieure, si bien sûr on chemine suffisamment longtemps.
3: Alors, ces hébergements que vous gérez, qu'est-ce qu'on peut y trouver quand on est marcheur? Alors, certains de ces hébergements sont vraiment atypiques. Je pense notamment à celui qui a ouvert récemment dans une péniche sur le canal de Brienne à Toulouse, dans le quartier des Amidonniers.
4: Oui, alors les accueils pèlerins, les lieux où on donne l'hospitalité aux pèlerins sont très variés. Il y en a de toutes sortes, à tous les prix, avec des conforts aussi très différents, bien sûr. Ceux qui sont vraiment spécifiques du chemin, c'est ceux, je vais aller dire, où on peut trouver un hospitalier, c'est-à-dire une personne qui offre l'hospitalité. Souvent, c'est une personne qui donne de son temps, qui est bénévole, et qui fait ça, vraiment, qui donne de son temps pour le chemin, pour maintenir quelque chose qu'on appelle l'esprit du chemin, qui est assez difficile à définir, mais qui vient, je pense, de ces accueils, des accueils inconditionnels. Alors, notre association, effectivement, gère 3 gîtes sur la voie d'Arles, 3 gîtes un petit peu différents. On a à Revel un gîte qui est le gîte communal, qui nous a été donné en gestion. On a un gîte sur le bord du canal à Aiguevive, à l'écluse du Sanglier, qui est dans une maison éclusière. C'est un gîte, j'allais dire, très beau, parce que c'est dans un bâtiment historique. Et puis le cadre est magnifique. Et puis, depuis quelques semaines, un bon mois, on gère aussi un gîte à Toulouse, dans une maison que nous louons aux Voies Navigables de France, tout comme d'ailleurs la maison éclusière.
3: Et la péniche, c'était, elle existe, la péniche de gîte
4: oui. Non, il a fermé.
3: Il a fermé,
4: je suis désolée.
3: D'accord, d'accord. Mais enfin, il y a toujours une maison éclusière au bord du canal, on peut profiter du canal. Quoi.
4: Ah, la maison éclusière à Aiguevive, oui.
3: À Aiguevive, oui, qui est quand même un lieu magnifique.
4: Ah quoi, oui,
3: tout à fait.
4: Oui,
3: okay. Alors, autrefois, les évêques délivraient aux pèlerins une attestation qui leur permettait de voyager tout en identifiant leurs conditions de pèlerins. C'est ça, c'était des vrais pèlerins. Alors aujourd'hui, la crédentiale est l'héritière de ce document. Apparemment, elle est valable à vie et destinée aux marcheurs, cyclistes, cavaliers qui se rendent à Compostelle. À quoi sert ce passeport? Et à ces pèlerins que vous accueillez, vous prodiguez donc également des conseils de préparation d'itinéraires, vous rappelez qu'il existe des codes pour marcher sur les chemins. Alors, quel est tout cet apport que vous avez pour les marcheurs?
4: Alors, pour parler de la crédentiale, quelle est l'utilité de la crédentiale? Il y a plusieurs choses. Il y a d'abord les gîtes qui sont dédiés aux pèlerins, sont vraiment spécifiquement pour les pèlerins. Donc les personnes qui se présentent, il faut qu'elles puissent attester de leur qualité de pèlerin. Et c'est justement cette crédentiale, qui est une sorte de passeport du pèlerin, qui atteste de la qualité de pèlerin, du marcheur. Elle a une autre valeur, j'allais dire, la crédentiale doit être tamponnée chaque jour, avec la date, pour bien montrer que le pèlerin avance à pied, n'utilise pas le train ou le bus.
3: Ou la mobylette.
4: Ou la mobylette, voilà. Donc, à pied ou effectivement à vélo ou à cheval, ce qui est beaucoup plus rare. Et donc, c'est tamponné chaque jour. Et c'est généralement l'hébergeur qui tamponne la crédentiale avec des tampons qui sont généralement assez beaux. Et quand on rentre à la maison et qu'on revoit sa crédentiale, c'est une façon de pouvoir revivre son pèlerinage. Il y a une valeur affective à cette crédentiale. Et puis la dernière utilité de la crédentiale, quand on a parcouru un long chemin, minimum 100 km, et qu'on arrive à Compostelle, muni de cette crédentiale dûment tamponnée, on peut obtenir ce document qu'on appelle la Compostella, qui est une sorte d'attestation de pèlerinage.
3: Et les marcheurs sont très fiers de ce document qu'ils gardent avec eux pendant toutes ces journées, sous la pluie, sous le vent, il faut vraiment le protéger. C'est un document
5: que vous possédez, donc Geneviève, puisque vous me disiez tout à l'heure que vous aviez fait plusieurs fois le chemin jusqu'à Compostelle.
4: Voilà, donc, oui, bien sûr.
3: Alors, parmi les conseils, nous allons pouvoir écouter deux témoignages de marcheurs-marcheuses qui vont donner quelques petites indications.
6: La première semaine est la plus difficile. C'est là où on a des petites douleurs si on n'est pas habitué. Et en fait, au bout de, si on arrive à surmonter la première semaine, ensuite c'est la joie, c'est une joie complète, totale, parce que le corps s'est échauffé, les pieds se sont habitués, on a pris une habitude. Mais la première semaine, c'est là où j'ai vu beaucoup de gens qui souffraient. Mais aussi, un autre conseil, c'est vraiment partir avec des chaussures qu'on a beaucoup utilisées déjà, pas des nouvelles chaussures. Et finalement, avoir la confiance qu'on n'est pas seul sur le chemin, vraiment pas. Dès qu'il y a un truc qui nous arrive, il y aura quelqu'un. Il y aura quelqu'un derrière, devant.
7: Je dis souvent aux pèlerins qui arrivent avec des sacs énormes, qu'ils portent le poids de leur peur. Donc, vous prenez ce que vous allez, les vêtements que vous allez avoir quand vous marchez, un change, pas deux, hein, un seul. Un truc contre la pluie, un truc pour le froid, sac de couchage ou sac à viande, une trousse de toilette minimale. Et puis surtout, tout ce qui est « je prends au cas où », vous l'oubliez. Hein, le « au cas où », ça n'existe pas sur le chemin. C'est trop lourd, c'est ce qui risque de vous planter le chemin. Voyagez léger, donc faites confiance et n'attendez rien du chemin pour qu'il puisse tout vous donner. Parce que quand on attend, on se focalise sur l'attente et on loupe tout le reste.
3: Alors, j'aime beaucoup cette formule, je prends au cas où qu'on peut appliquer non seulement aux marches vers Compostelle, mais d'autres domaines de la vie quotidienne. Alors, les accueils Jacques Air, c'est un mode d'hébergement accessible, peu cher en général pour les marcheurs, mais la fréquentation aussi de ces chemins, la grande fréquentation, comme vous nous l'avez indiqué, attire des convoitises et certains y voient une manne touristique possible avec des boutiques, des produits dérivés, des services. Alors, ces chemins de Saint-Jacques deviendraient-ils parfois des chemins mercantiles, et comment faire pour en préserver l'idéal original, Sébastien ?
0: Bien, écoutez, il y a des enjeux de développement local avec les chemins de Compostelle. Ça, c'est très clair et net. D'ailleurs, le pèlerinage a toujours été une forme d'économie. Les sanctuaires se sont développés. On a pu construire Conques ou la basilique Saint-Cernin à Toulouse ou bien d'autres sanctuaires parce que des pèlerins venaient dépenser, faisaient des dons et permettaient aux communautés religieuses de construire des si beaux bâtiments qui nous sont légués. Donc oui, il y a une économie autour du chemin de Saint-Jacques. Le tout est de savoir si on privilégie la consommation, la carte bleue, l'aspect consumériste, ou si on préserve toujours cette dimension humaine, la question du don et du contre-don, la question de la gratuité. Le chemin doit rester ouvert à tous, mais c'est une économie sur les territoires qui est indéniable. On est sur une dépense moyenne qui a été évaluée pour un marcheur moyen à environ 54 euros par jour, par nuitée. Donc c'est pas rien. Et si vous allez, si vous passez dans la gare Matabiau à Toulouse entre les mois de mai et le mois d'octobre, ben vous avez une présence physique de tous les randonneurs, pèlerins ou pas pèlerins, enfin de Saint-Jacques ou d'autres destinations. Mais on voit bien que ça a généré une activité considérable. Et puis c'est une économie matérielle qui produit du revenu, mais c'est aussi une économie immatérielle qui produit du bien-être. Et ça, je ne sais pas si ça peut s'évaluer.
3: Alors Geneviève, c'est important cet aspect économique aussi pour les Pyrénées, pour le développement du territoire.
4: Oui, alors l'aspect économique, alors sur le chemin, je vais dire le fait qu'il y ait des gens qui proposent des hébergements, qui proposent des repas, etc., avec lesquels ils peuvent vivre eux-mêmes, est une chance aussi pour le pèlerin, parce que le pèlerin a besoin de dormir et de manger, et il faut qu'il y ait une offre. Mais c'est vrai qu'il y a aussi un autre aspect qui est plus spécifique du pèlerinage vraiment, c'est la gratuité. La gratuité des hospitaliers qui accueillent les pèlerins sans demander rien en retour. Bien sûr, il y a souvent un prix quand même, parce que bon, il faut payer le matériel, le repas qu'on mange, etc. Mais il y a quand même cet aspect de gratuité de l'hébergeur, donc quand il y a un hospitalier bénévole, et il y a même quelque chose qui va plus loin encore, il y a certains accueils qui sont en donativo, ce qu'on appelle donativo, c'est-à-dire libre participation aux frais. Alors certains disent que ça ne peut pas marcher. En fait, l'expérience prouve en Espagne, parce que j'ai été hospitalière dans un certain nombre de gîtes qui fonctionnent de cette façon, que les pèlerins jouent le jeu. Et donc, C'est viable, mais c'est viable avec des hospitaliers bénévoles, bien sûr.
3: Très bien. Alors nous allons écouter un petit peu de musique avec un morceau qui s'appelle « Toute personne vivante » avec Colline.

0: Alors, nous avons beaucoup parlé de marches, mais les chemins de Compostelle, ce sont aussi des haltes, qui sont d'ailleurs souvent magnifiques, qui permettent de découvrir tout un pan de notre territoire. D'ailleurs, en 1998, un classement par l'UNESCO est venu couronner la richesse de ce patrimoine. Sébastien Pénary, c'était important que ce patrimoine des chemins de Saint-Jacques fasse partie du patrimoine de l'humanité ?
1: Oui, et puis puisqu'on est sur une radio destinée aux étudiants, l'idée du patrimoine mondial, donc l'inscription sur la liste du patrimoine mondial, comme un peu plus tôt, en 1987, le Conseil de l'Europe qui désigne les chemins de Compostelle comme un itinéraire culturel européen, l'enjeu est humaniste, l'enjeu est citoyen, l'enjeu est éducatif, préserver pour transmettre. Voilà, donc c'est quelque chose qui s'adresse éminemment aux jeunes. Je pense qu'ils ont beaucoup à y trouver pour leur propre formation, pour s'éprouver dans leur quotidien, dans leur vie, construire leur avenir. Et ce sont des chemins qui sont éminemment favorables, qu'on soit croyant ou pas croyant pour ça. Et l'inscription à l'UNESCO, elle vient sélectionner des monuments qui portent le récit de ce qu'étaient les pèlerinages au Moyen-Âge. Et la sélection à l'UNESCO nous dit, ce bien-là, ce bien culturel-là, avec ces monuments-là, ça raconte quelque chose pour toute l'humanité, c'est universel et c'est exceptionnel, ça raconte quelque chose, un fait culturel, un fait de civilisation qui mérite d'être enseigné, préservé, transmis. Voilà le sens, je crois, de l'inscription au patrimoine mondial. Alors très matériellement et pour finir, ce sont des bâtiments et des sections et quelques sections de sentiers qui ont été sélectionnées. Notre région Occitanie est la première région dans cette sélection, avec des lieux comme la basilique Saint-Cernin, comme l'abbatiale de Conques, comme des lieux beaucoup plus modestes, la petite église d'Aragnoué ou la petite église d'Ourdis-Caudoussan dans les Pyrénées. Et puis ce sont des ponts, puisqu'il faut bien passer, franchir. Donc c'est le pont Valentré à Cahors ou le pont des Pèlerins sur la Boralde à Saint-Gilles-d'Aubrac, Braque, Canaveron. Et puis ce sont des lieux où il fallait être soigné, accueilli. C'est l'Hôtel Dieu à Toulouse. C'est aussi l'Hôpital des Pèlerins à Pont en Charente-Maritime. Voilà. C'est une inscription nationale puisqu'on est dans 30 départements et dans 71 bâtiments et 7 portions de chemin qui forment cette inscription assez exceptionnelle sur la liste du patrimoine mondial de l'UNESCO.
0: Alors l'Agence française des chemins de Compostelle, pour laquelle vous travaillez Sébastien, a pour mission de faire vivre et de préserver les chemins, bien sûr, en informant le public, en faisant la promotion, en accompagnant évidemment leur aménagement et leur développement, mais aussi en participant à toute une programmation culturelle très dense. Vous nous avez d'ailleurs remis, avant que cette émission débute, le petit agenda qui a l'air très très bien fait des événements de cette année. Alors quels sont les prochains grands événements qui se préparent autour de ce thème des chemins de Saint-Jacques?
1: Alors, l'agenda de saison est en téléchargement sur notre site. D'abord, dans les événements, cette année 2026, et je vais parler de 2027. 2026, c'est d'abord la réussite, je crois, du film Compostelle sur tous les écrans, qui nous raconte, sur la base de l'expérience de l'association Seuil, comment justement la jeunesse peut se construire à travers le chemin de Saint-Jacques.
0: Un film avec Alexandra Lamy qui a eu un beau succès tout récemment au cinéma et qui est encore programmé dans certaines salles.
1: Exactement. Je crois que le cap des 900 000 entrées vient d'être franchi. Donc c'est ce film-là qui caractérise un peu cette année. C'est aussi dans la saison, vous le trouverez, des conférences, des concerts, des randonnées, toute une série d'activités qui font vivre les chemins, qui partagent l'expérience des pèlerins et les valeurs des chemins de Compostelle et leur histoire avec le plus grand nombre. Donc je pense à Moissa qui va accueillir des conférences toute l'année. Il y a un grand rendez-vous en général autour du 25 juillet qui, dans le calendrier, la fête de Saint-Jacques et beaucoup d'associations proposent à cette occasion des rencontres, des randonnées, des marches ou ici en concert, là-bas une autre programmation. C'est aussi un événement le 30 mai à Toulouse, l'inauguration du gîte pour l'hébergement des pèlerins. Ça, je pense que c'est quand même important. Et puis 2027 sera le 40e anniversaire de la reconnaissance comme itinéraire culturel du Conseil de l'Europe. Ce sera aussi, du point de vue religieux, ce qu'on appelle une année sainte, une année jubilaire, Et donc, on espère en 2027 un surcroît de fréquentation et un surcroît d'animation pour partager justement avec le plus grand nombre ce qu'ont été les chemins. Et 2027, dans toutes ces animations, il y en a une qui commence à se préparer. C'est une grande itinérance de Bourdon, les bâtons du pèlerin. Et donc, il y a des bâtons qui vont partir et qui vont être comme ça accompagnés par des marcheurs qui vont se relayer de Rome à Saint-Jacques-de-Compostelle et qui vont donc passer sur nos voies méridionales, voies d'Arles, voies du Piémont. Voilà, ça c'est 2027.
0: Alors, est-ce que, Sébastien, est-ce que tout le monde peut participer à cette itinérance de 2027, comment on fait pour accompagner ce bourdon?
1: Tout le monde peut y participer. Il faut se rapprocher des associations organisatrices, donc les associations des Amis de Saint-Jacques, des Amis des Chemins de Saint-Jacques. Donc il y en a tout le long depuis la Provence jusqu'aux Pyrénées. Vous en avez une à Toulouse, vous en avez en Ariège, vous en avez en Aveyron, vous en avez à Montpellier et vous en avez en PACA aussi et dans les Pyrénées-Atlantiques. Et donc, il faut se rapprocher de ces associations pour participer sur une journée ou plusieurs jours sur cette itinérance.
2: Alors, pour conclure cette émission sur les chemins de Saint-Jacques, nous terminerons avec une poésie des mots de Jean-Christophe Ruffin, ce marcheur écrivain, qui nous dit dans ce nouvel extrait de son interview à la librairie Mola à Bordeaux comment son voyage vers Compostelle l'a profondément marqué. Cela vous donnera peut-être envie, chers auditeurs, de vous lancer dans cette aventure.
3: Très beau chemin et qui, je crois, est une expérience à la fois personnelle, unique et en même temps quelque chose de très universel qui fait que quand on en revient, on n'est plus tout à fait le même. Alors, est-ce que le romancier a changé? Je ne sais pas. Je pense que ça m'a libéré aussi d'un point de vue... j'ai jamais été très... J'ai toujours été très spontané dans l'écriture, mais là, je crois que ça... En revenant, finalement, je dirais pas que je me fiche de tout, mais j'écris de la manière la plus spontanée possible. Et je vis aussi de la manière la plus spontanée possible.
0: Merci beaucoup à nos deux invités, Sébastien Pénary et Geneviève Saintier. Geneviève, vous allez peut-être bientôt repartir sur les chemins. Vous êtes une grande marcheuse.
4: Oui, j'ai toujours un projet en tête.
0: Alors, je rappelle les contacts de vos deux structures pour les futurs marcheurs qui voudraient se lancer sur ces fabuleuses voies du corps et de l'esprit à la fois. Donc, compostelle-toulouse.com pour l'association des Amis de Saint-Jacques en Occitanie et chemin-compostelle.com. Non, je me suis trompée. Sébastien, aidez-moi.
1: chemin-compostelle.com. Et un S à chemin,
0: très bien, merci beaucoup. Bien sûr, vous retrouverez dans Pyrénées Magazine le magnifique dossier sur la voie d'Arles qui est encore en vente durant quelques jours. Précipitez-vous parce qu'il va bientôt être relevé. Alors, ce sont nos deux journalistes, Maud et Lilian Casabé, qui avaient parcouru en 6 étapes à travers les Pyrénées et donc la vallée d'Aspe dont je parlais tout à l'heure, ce tronçon des chemins de Saint-Jacques. Et puis, on se retrouve bientôt sur Campus FM pour une nouvelle émission. 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
2: 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Alors, à bientôt à tous et merci encore à François qui était aux manettes de Campus FM.

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0: L'extraordinaire dans l'ordinaire de la vie des gens. L'histoire par celles et ceux qui la font. Trouver sa place en tant que femme ou minorité de genre dans l'agriculture n'est pas chose aisée. Les femmes ne représentent que 26,5% des chefs d'exploitation, soit 130 000 personnes, d'après les données compilées par la MSA en 2023. Et elles constituent 34,6% des nouvelles installations chaque année en France. À l'image de la société, le monde agricole est lui aussi baigné de sexisme et de discrimination de genre. Les travaux de recherche dépeignent des situations difficiles, rendant les paysannes victimes de sous-statut quand elles en ont un, alors qu'elles contribuent au travail sur la ferme. Ce fut le cas de nos grands-mères ou de nos arrière-grands-mères, qui ont été au labeur toute leur vie et pourtant privées de droits sociaux. C'est une inégalité qui perdure aujourd'hui dans les installations en couple. En 2023, plus de 114 000 femmes mariées à des exploitants travaillent bénévolement sur la ferme, sans statut agricole, sans aucune protection sociale. Une partie des paysannes travaille-t-elle sous le statut de conjointe collaboratrice qui donne une protection sociale bien moindre qu'avec le statut de chef d'exploitation. Or, c'est souvent aux femmes qu'est attribué le statut de conjointe collaboratrice. Alors, est-ce que le statut des femmes est la variable d'ajustement sur la ferme ? Dans son enquête parue en 2020, la Fédération Association pour le Développement de l'Emploi Agricole et Rural, FADEAR, a relevé les différents freins à l'installation des femmes en agriculture. Cette enquête a montré notamment comment, dans les installations mixtes, la complémentarité entre hommes et femmes reste très marquée. Les hommes gèrent davantage la production et l'entretien du matériel, des bâtiments et la représentation, tandis que les femmes réalisent plus souvent les tâches considérées comme annexes au métier, ce qui a des conséquences sur leur reconnaissance professionnelle et leur place dans la ferme. Et dans une installation en couple, la charge des tâches familiales et domestiques vient souvent s'ajouter au tableau. Alors pour mieux cerner les réalités que recouvre l'installation en couple en agriculture et ainsi contribuer à améliorer le parcours à l'installation des femmes, cet épisode du Commun des Vivantes tend le micro à Lucie, ancienne maraîchère dans les Landes.
3: J'ai 44 ans, je vis dans le sud-ouest depuis 2009 et en particulier dans les Landes depuis une dizaine d'années. J'ai eu un parcours de formation qui est ingénieur agricole à Lille. J'ai travaillé un petit peu pour des grosses entreprises type Veolia, Suez. Voilà, je voulais protéger l'environnement en agriculture, allier agriculture et environnement. J'ai travaillé un peu là-dedans, mais très vite avec mon conjoint à l'époque, on s'est dit qu'on voulait pas travailler dans ce type de métier. On a voulu faire une reconversion agricole et devenir paysan. Et que c'était plus utile, en fait, de cultiver quelques hectares en agriculture biologique plutôt que de travailler pour des grosses multinationales. Donc, en 2009, on a fait une reconversion professionnelle. On est venu dans le sud-ouest pour se former. Au départ, on voulait être éleveur de brebis et transformer faire du fromage et être à la montagne. Bon, au final, les péripéties d'un projet, ça fait que, en fait, on est devenu maraîcher dans les Landes et c'était très bien. On a mis quelques années à trouver du foncier, puis en 2013, on s'est installé donc dans le sud des Landes. Et au départ, du coup, c'était mon ex-compagnon qui s'est installé en entreprise individuelle et moi, je travaillais à l'extérieur. J'ai été fromagère pour des éleveurs. J'ai été formatrice pour des futurs agriculteurs en CFPPA. Le CFPPA, c'est un centre de formation pour adultes, pour des personnes qui veulent s'installer en agriculture. Et donc, je leur apprenais la comptabilité, par exemple, des sujets plutôt administratifs ou sur la politique agricole commune. Moi, j'ai fait des études agricoles, j'ai été passionnée assez vite par l'agriculture, l'alimentation, en fait, d'où vient ce qui est dans notre assiette. Et donc, je suis restée vraiment dans cette optique-là, dans tous les métiers que j'ai fait, en fait. Je rencontrais plein de personnes aussi qui étaient en reconversion, donc ça résonnait aussi beaucoup par rapport à mon parcours. J'ai fait aussi une reconversion, j'ai fait une demande d'aide à l'installation pour mon conjoint et ensuite pour moi. Et donc, accompagner des personnes qui étaient en installation, ça faisait sens, quoi. Au départ, comme on voulait s'installer en brebis laitière à deux, on a été formés sur cette production-là. Mais le projet a changé parce que mon conjoint, lui, n'a pas du tout accroché à cette production. Il m'a dit, OK,

en fait besoin d'être présent beaucoup avec les enfants. Moi je me suis dit que ça allait pas être gérable de mener les deux de front, d'autant que lui n'était pas vraiment intéressé par les brebis. Et moi j'avais envie d'être maman aussi à fond. C'était un truc qui était hyper important pour moi et qui l'est toujours. Hein. Et donc le choix a été fait d'aller vers du maraîchage, porté plus par mon ex-compagnon. Et donc c'est ce qu'on a fait, on a cherché du foncier pour s'installer en maraîchage. En formatrice, j'étais à mi-temps jusque 2018. Et en 2018, j'étais à 100% sur la ferme. Et là, il a été question de ok, maintenant je suis conjointe collaboratrice depuis 2013. Le statut de conjointe collaboratrice est très peu protecteur et ne donne pas une couverture sociale suffisante, pas de points retraite, etc. Donc l'idée d'avoir un vrai statut est assez vite venue. Le projet, on le porte à deux depuis le départ. Je veux être associée, on crée un GAEC, quoi. Ça a été très long, en fait, de convaincre aussi mon ex-compagnon de dire ok, on fait vraiment un GAEC parce que ça coûte un peu plus cher en termes de cotisation sociale. Et il voyait pas trop l'intérêt. Il me dit bah si tu veux on échange. Il me dit c'est toi qui portes la ferme et puis moi je deviens conjoint collaborateur, moi je m'en fiche de mes points retraite. Mais je trouvais ça pas mieux en fait. Je suis restée comme ça plusieurs années en tant que conjointe collaboratrice jusque 2021 en fait. Bon, il se trouve que le GAEC a vécu finalement un an et demi, puisque au bout d'un an et demi, on s'est séparés et on a liquidé l'exploitation. Concernant la répartition du travail, l'organisation d'une journée, il y a certaines choses qu'on faisait tous les deux, type les plantations, le désherbage, des choses comme ça. Et il y a des tâches en fait qui étaient vraiment spécifiques, qui étaient soit moi, soit lui. Tout ce qui était administratif, c'était moi. Bon, c'est vrai que j'avais les compétences en fait sur la partie administrative, donc c'est venu assez naturellement. Je gérais déjà tous les papiers de la maison, de la famille, le compte bancaire, c'était moi. Bon, ce qui me pesait pendant toute la période où le nom de l'exploitation, c'était vraiment son nom propre, par exemple la facturation, les chéquiers étaient à son nom. Je ne pouvais pas signer. Donc je préparais tout et ensuite je le faisais juste signer. Et donc cette position de tiens, j'ai besoin de te faire signer tout ça, ça, ça, ça m'énervait. Et lui gérait énormément la partie tracteur, outils thermiques. Voilà, moi je touchais pas en fait aux machines, quoi. Pour la conduite du tracteur, en fait, lui avait fait un stage avant qu'on s'installe. Il avait fait un stage en maraîchage où il avait pas mal utilisé le tracteur. Quand on est arrivé sur la ferme, moi j'étais très peu expérimentée. J'ai essayé un petit peu, j'ai fait des allers-retours, des déplacements du tracteur. Mais lui, il savait déjà atteler, dételer les outils, il savait travailler le sol. Et donc, évidemment, on était pressés. Et ça, c'était du premier jour jusqu'au dernier jour, on était en retard. Parce que c'est la vie aussi des maraîchers. Quand on est en retard, du coup, on veut aller au plus vite. C'est lui qui a pris la main parce qu'il était déjà opérationnel, quoi. Et en fait, cette répartition des tâches est restée tout du long. Il y a eu des moments où j'ai eu envie de prendre le relais sur cette partie-là, de dire ouais, j'aimerais bien quand même que ce soit moi qui travaille le sol, qui passe le giro de temps en temps, quoi. Parce qu'au final, ça a l'air sympa aussi. Mais en fait, c'était jamais le bon moment. Comme les tâches qu'il faisait lui étaient souvent plus physiques, il était dehors aussi, ou alors l'hiver quand il était sous la pluie. Les moments en fait où lui était dans des conditions difficiles, assez physiques, et moi j'étais au bureau, je sentais une rancœur de sa part un peu, en disant « toi t'es tranquille, t'as eu une journée tranquille, maintenant laisse-moi. Moi j'ai travaillé toute la journée, je suis fatiguée, donc je fais plus rien ». Et assez facilement, c'est devenu complètement clair que toute la partie vie ménagère, vie familiale, c'était vraiment que moi, quoi.

Préparer les repas pour tout le monde, donc ce soit pour notre salarié, pour nous, pour les enfants. Bien, je m'arrêtais de travailler plus tôt pour préparer à manger. Et ensuite, je sonnais la petite cloche pour faire venir tout le monde, en fait. Et au bout d'un moment, la question, elle se posait même pas de savoir qui est-ce qu'elle allait faire à manger. Donc, c'est aussi la charge mentale de qu'est-ce qu'on va manger, etc. Hein. C'est tout ce qui va avec la vie de famille, quoi. Faire les courses, aller chercher les enfants à l'école, s'occuper des enfants, en fait, le soir. Lui voulait se reposer après sa journée de travail, ne se rendait pas compte ou, je sais pas, ne voulait pas voir que moi aussi j'avais une journée de travail dans les pattes. Je pense qu'il se disait, en fait, ça va, elle a l'air d'avoir de l'énergie, elle a pas l'air trop fatiguée, elle le fait, donc c'est que ça passe, quoi. Si ça passait pas, elle me le demanderait, quoi. Donc effectivement, ça m'arrivait de demander, mais ça, assez vite, ça m'a gonflé de demander à chaque fois, est-ce que tu veux bien, s'il te plaît, faire la vaisselle? Est-ce que tu veux bien, s'il te plaît, m'aider à mettre le couvert, à aller coucher les enfants, à aller faire ci, c'est ça? On n'a pas envie de demander à chaque fois, ça doit être naturel. C'était assez souvent non, en fait. Et là, ça me faisait péter un câble. C'est, attends, non, je suis trop fatiguée. Là, j'ai pas envie, j'ai une journée, vraiment, je suis vraiment trop fatiguée, je suis désolée, mais... Ou laisse-le, hein, c'est pas grave, on fera demain. Je te demande pas de le faire, vas-y, c'est bon, t'inquiète pas. On le fera demain, ouais. On le fera demain, bon, la vérité, c'est que je sais que c'était moi qui allais le faire, quoi. Il y a des moments où ça m'a pesé, et j'ai pu en parler à d'autres paysans, paysannes surtout, et notamment à la FOG, c'est une petite asso, en fait, pour laquelle on se retrouvait pour faire notre comptabilité ensemble. Et on était tout un groupe de paysans, paysannes, et on partageait un peu le même quotidien. Je me souviens d'une conversation qu'on a eue de comment faire pour tout allier, faire le ménage dans la maison, et puis être à l'heure sur les plantations. Et on s'était dit, bon, ok, et si on prenait des personnes pour faire le ménage chez nous? Ben finalement, on a fait le calcul ensemble, on a dit ben ça nous coûterait carrément moins cher de faire venir quelqu'un pour faire le ménage chez nous, plutôt que de payer un salarié pour faire le travail qu'on ne peut pas faire parce qu'on est en train de faire le ménage. En plus, on a envie d'être plutôt dans le champ plutôt que de nettoyer chez nous, en fait, parce que c'est pas la partie la plus intéressante de la vie quand même. Du coup, on était plusieurs à avoir fait le pas. Une femme qui est venue toutes les semaines commencer à faire le ménage, et ça a beaucoup allégé les choses. Moi, ça m'a fait du bien. Ça m'a vraiment changé mon quotidien, quoi. Après, évidemment, je lui en ai parlé. Je lui ai dit, ok, moi ça me convient pas, en fait, je veux que tu fasses plus. Je veux que tu fasses plus parce que toute cette partie-là, en fait, elle fait partie du quotidien, et c'est moi qui le gère, je voudrais que tu le fasses aussi, quoi. Donc, par exemple, aller chercher les enfants à l'école, mais il faut arrêter, en fait, la tâche qu'on est en train de faire, aller chercher les enfants, revenir et reprendre la tâche. Donc, en fait, ça coupe complètement l'élan. On fait une pause, puis en plus, on goûte avec les enfants, on s'en occupe un petit peu, voilà, ils sont là après. Donc, ça change aussi complètement l'ambiance de travail, hein, il faut s'en occuper. Et donc, j'ai demandé, formulé que ce soit lui qui aille chercher les enfants une ou deux fois par semaine, une fois de temps en temps. Et en fait, ça a été assez dur à mettre en place. Il oubliait que c'était son jour, on avait mis un planning, on dit ok, tel jour c'est toi qui les amènes, c'est toi qui vas les chercher. Et en fait il fallait que je lui rappelle, dire ok, tu te rappelles que c'est l'heure? Ah oui, mais là en fait on est en train, en plein chantier, là, tu veux bien le faire s'il te plaît? C'est une fois que les habitudes sont ancrées, c'est difficile de s'en sortir. Alors, j'étais assez moteur sur la prise de décision. Toutes les décisions, on essayait de les prendre à deux. Et en fait, c'était assez rare qu'ils prennent des décisions sans moi. On en parlait systématiquement, des fois même trop. Moi, j'attendais qu'ils prennent plus de décisions, même sur la ferme, notamment quand j'étais pas dispo, que j'étais en train de travailler pour mes cours à l'extérieur. Ben, ils venaient me voir en me disant, est-ce que tu penses qu'il faut que je repasse un coup de tracteur pour le travail du sol? Est-ce que tu veux bien venir voir? Donc, j'arrêtais ce que je faisais pour aller voir et puis donner mon avis que j'avais pas vraiment, en fait, que j'essayais de voir avec lui, mais j'en savais pas plus que lui. On faisait la planification des cultures ensemble, hein, tout ce qui était mis sur le papier, de toute façon, c'est moi qui le mettais sur l'ordinateur, sur les cartes, sur la planif.
Après, sur l'organisation du travail dans la semaine, on avait un planning chaque semaine qu'on affichait et on se mettait d'accord sur ce qu'on allait faire avec le salarié, qui faisait quoi. Et il y avait des habitudes. Une fois que les habitudes elles sont ancrées dans l'organisation, on ne change pas. C'est lui qui livre la map, c'est moi qui fais la vente du vendredi soir à la ferme. Et heureusement que ça donne quelques habitudes aussi, parce que sinon c'est ingérable. La vision de notre ferme, elle était très différente en fonction des personnes et des lieux. Par exemple, au marché, c'était ses légumes à lui. C'était écrit même sur nos bouteilles de transformation de soupe à la courgette, par exemple. C'était marqué son nom, puisque moi, juridiquement, je n'étais rien. Donc les clients disaient que c'était ses propres légumes, et les quelques fois où j'ai été au marché, c'est « Ah, il produit bien quand même, et qu'est-ce qu'ils sont bons ces oignons, et qu'est-ce que... » Je dis « Moi je suis là aussi, moi aussi je participe. » Par contre, c'est vrai qu'à la vente à la ferme, comme c'est moi qui faisais la vente, et qu'ils sentaient que j'étais partie prenante et chef d'exploitation pour le coup, j'étais là. Par contre, c'est vrai que quand il y a quelqu'un, un fournisseur, un commercial qui arrive sur la ferme, la question « Il est où le patron ?» je l'ai eu. Hein. « Il est où votre mari ?»« Qui est-ce qui décide ici ?» Ben en fait, c'est moi. « Oui, je voulais vous proposer des outils, regardez. » En fait, non, ça ne nous intéresse pas. « Mais vous êtes sûr que votre mari, ça ne l'intéresse pas ?» J'aimerais lui parler. « Non, mais je vous assure que ça ne l'intéresse pas. » Il revenait, tant qu'ils n'avaient pas vu le mari en question, qui lui disait « Non, mais en fait, ça ne m'intéresse pas. »

Au niveau des statuts juridiques de l'exploitation, pendant du coup 5 ans, c'était son exploitation individuelle à son nom. Et donc juridiquement, moi j'étais bénévole pour mon conjoint. Bon, au début, comme je travaillais à l'extérieur, ça ne me posait pas de problème. J'avais un statut aussi. Par contre, tout le travail que je fournissais sur la ferme, juridiquement, ça lui appartenait. Donc j'étais consciente du fait que le travail que je fournissais, l'argent en fait qu'on dégageait de l'exploitation, qui était sur son, juridiquement sur son compte en fait, lui appartenait. Et que je lui donnais quelque part de l'argent. Il y avait un don. Un jour quand on a rencontré le notaire, quand on a commencé à réfléchir à faire une société, il a dit « Eh ben oui, mais en plus vous n'êtes même pas marié. Là, si monsieur décède, vous n'avez même pas le droit de vendre les poireaux qui sont en terre, parce qu'ils ne vous appartiennent pas. » Je me suis dit, oula, il y a quand même un peu un problème là. Faut faire quelque chose, parce que effectivement ça peut arriver, et en cas de séparation, évidemment, moi je perds tout quoi. D'autant que au début, on prélevait pas d'argent sur la ferme pour pouvoir investir dans la ferme. Donc en fait, le patrimoine de la ferme augmentait. Et la vie familiale était avec mon salaire. Moi, je n'avais pas de patrimoine qui augmentait, et lui avait son patrimoine qui augmentait. C'était comme ça, parce que c'était le début, on a envie de s'installer, on a envie que ça marche, c'est notre projet à deux, on ne s'imagine pas de toute façon qu'il puisse y avoir un problème, parce que c'est notre ferme, de toute façon. Et puis lui le disait aussi, c'est oui, non mais t'inquiète, c'est notre ferme, évidemment, tout appartient autant qu'à moi. Évidemment, sauf que juridiquement, ce n'était pas le cas, quoi. Donc cette bataille d'avoir un vrai statut, elle était très très importante. En cas de pépin. Donc le projet c'était de faire un GAEC pour devenir tous les deux associés et répartir le patrimoine entre nous deux. Sauf que tout l'historique des 5 ans où j'étais bénévole pour lui, et en fait, ben, la ferme, si j'arrivais sur cette ferme, j'avais quoi comme apport? Moi j'avais rien. Et lui il avait toute la ferme. Et donc, en termes de patrimoine et de ce qu'on appelle les comptes courants d'associés, le capital social, les apports de chacun pour créer la société, c'était complètement déséquilibré. Lui apportait tout, moi j'apportais rien. J'apportais mon aide à l'installation, qui n'était pas grand-chose en fait, par rapport au reste. Et le notaire, qui a été de bon conseil à ce moment-là, nous a dit, pour remettre les choses à plat, vous pouvez faire une donation. Monsieur va faire une donation à madame, en matériel. Et donc on a fait un acte notarié en listant tout le matériel sur la ferme, en le séparant en deux. Ok, ça c'est pour toi, ça c'est pour moi. On l'a inscrit, on l'a chiffré. On dit, ça vaut autant. Et pour en fait que lui me donne officiellement, et donc juridiquement c'est devenu à moi, il y a des serres qui sont devenues à moi, du matériel. Alors pas les tracteurs parce que tout était à son nom sur les cartes grises et tout, mais en fait on est devenu vraiment à 50-50 sur le GAEC. Et ça c'était hyper important pour moi, pour aussi s'assurer que je me sente à ma place et légitime sur la ferme. Et qu'en cas de pépin, il n'y en ait pas un des deux qui soit lésé quoi. Donc j'ai eu cette chance-là d'être bien conseillée par ma famille aussi notamment, qui disait là ton statut ça va pas du tout, faut que tu fasses quelque chose. J'ai été conseillée par ma famille, par des amis, et puis le fait de travailler aussi dans le milieu de l'installation, j'avais aussi toutes ces données là. Mais je vois en fait autour de moi qu'il y a des personnes qui n'ont pas cette chance d'avoir ces conseils là, et c'est vraiment dommage parce que ça peut être catastrophique en cas de décès ou séparation quoi. On n'avait pas tout à fait le même rapport au travail. Et c'est moi qui étais plutôt à dire il faut se lever tôt, se coucher tard, enfin travailler tard. Je travaillais le soir. Je voulais vraiment qu'on soit performant, efficace dans l'organisation du travail. J'essayais d'organiser le travail pour qu'on puisse partir, notamment partir en vacances. Et donc j'essayais d'organiser le travail pour qu'on soit hyper efficace avant, pour qu'on puisse partir.
lui était moins dans cette optique-là et on prenait des fois du retard. Ça nous arrivait d'annuler des vacances parce qu'on avait pris du retard, sachant que la semaine d'avant, il avait plutôt dit « Ouais, je suis fatigué. En fait, on n'est pas vraiment en retard, hein, ça va. Tu vois, mais si on se met trop en retard, on part pas en vacances, quoi. Bon, on part pas en vacances. » Comme lui faisait le marché le samedi matin, moi je faisais tout le reste du week-end. Tout ce qui est plan, serre à plan, semi, c'était moi. Le dimanche, c'est moi qui allais arroser les plants. Et gérer l'arrosage, en fait, on avait une organisation d'irrigation qui était vraiment nulle. En période estivale, c'était vraiment une galère pas possible. Donc j'avais ma montre qui sonnait toutes les demi-heures, toutes les 45 minutes, toutes les heures pendant tout le week-end. Et je faisais des allers-retours dans le champ. Donc le week-end, on travaillait moins. Les enfants étaient là, mais quand même, toutes les heures, il fallait aller à l'autre bout du champ pour changer de tuyau, quoi. Ça coupe un petit peu l'apéro entre amis, quoi. Lui faisait les grosses tâches. Par exemple, là, le marché, c'était lui. Mais moi, toutes les petites tâches qui viennent un peu à tous les moments de la journée et du week-end, c'était moi. Et donc, lui avait au final cette possibilité d'avoir un vrai dimanche où il faisait absolument rien. Tandis que moi, ça n'arrivait pas. Ça n'arrivait pas parce que j'avais toujours au moins la serre à plan à gérer, au moins l'irrigation ou des petites choses. C'était pas organisé sur un week-end sur deux, on a un week-end libre. Non, c'est moi je fais les petites choses et lui fait le samedi matin, quoi. Et donc évidemment tout le reste de l'organisation du week-end c'était moi. Je me suis rendu compte que je n'avais pas le temps de respirer. Hein. C'était beaucoup trop. Il y a une période où j'étais formatrice à l'extérieur. Maman de deux enfants de moins de 5 ans, plus maraîchère. J'avais aucun temps pour moi. J'avais une parenthèse par semaine que je m'étais mise en place. J'allais une heure au yoga. Mais c'était le seul moment que j'avais pour moi. Donc petit à petit, j'ai repris aussi la musique. J'ai arrêté le travail à l'extérieur aussi. Donc ça a été un petit peu mieux. Et les enfants grandissent aussi, donc c'est plus facile. Mais il y a eu vraiment une période où c'était zéro respiration. Pourquoi ne pas s'installer en couple? En fait, on se rend compte, et après moi dans mon métier maintenant où j'accompagne des personnes qui s'installent, et que je vois des paysans, paysannes qui, dans leurs premières années d'installation, en fait, on se rend compte que s'installer en couple, ça devient le facteur de risque numéro 1 d'arrêt d'activité agricole. Il peut y avoir des problèmes climatiques, sanitaires, de marché ou quoi que ce soit. En fait, le risque numéro 1, ça va être la tenue du couple et le risque humain. Quand on s'associe, il faut réussir à répartir les tâches, être d'accord sur les valeurs. Et en fait, quand on est associé et couple en même temps, on va accepter des choses de notre associé qu'on n'accepterait jamais dans notre associé. Moi, combien de fois je me suis dit, mais ça j'accepte de sa part parce que je l'aime. Le fait de pas avoir les mêmes heures de travail, par exemple. Il est fatigué, il a fait une sieste qui dure, il commence à 3h cet après-midi. Ça, jamais j'aurais pointé du doigt si c'était un associé. On dit, ok, on compte les heures en fait. Et je pense qu'avec des associés non familiaux, on compte les heures en fait. Donc on met en place une organisation qui convient à tout le monde et on pose les choses. Tandis que quand on est en couple, tout est mélangé en fait. Comment est-ce qu'on compte le fait que ce soit toujours la même personne qui va chercher les enfants, qui fait à manger? Ok, on n'est pas sur la ferme, on n'est pas dans la production, mais c'est quand même du travail. Et on ne peut pas non plus le compter exactement de la même manière que la pause. La pause clope, quoi. C'est pas tout à fait la même chose, quoi. Ça floute un peu, on dit moins, on se dit bah oui, mais c'est pas grave, je vais faire parce que c'est comme ça, parce que je l'aime, voilà. Et puis il est fatigué, hein. Je vais faire, c'est pas grave, quoi. Et je pense que l'association en agriculture, la relation, la communication, le risque humain est tellement fort que il faut que ce soit très clair. Et j'ai rencontré des couples qui se sont associés et qui se sont mis à compter les heures, mais qui comptent aussi la partie familiale. Et qui disent, ok, je fais à manger, mais ça fait partie de mes heures aussi. J'ai quand même entendu, oui, mais alors toi, t'as pas été beaucoup sur la plantation des tomates.
Oui, alors excuse-moi, mais en fait, normal, j'ai allaité notre fille. Et c'était pas du repos, en fait. J'aurais bien aimé être au champ, je veux dire, ça m'intéresse aussi. Mais il y a aussi des choses à faire au niveau de la vie familiale qui sont hyper importantes aussi. Et j'étais ravie quand lui s'en occupait. Ce qui était assez rare, au final, quand il était petit, quoi. On devrait, quand on s'installe en couple, il me semble, prendre en compte les tâches familiales, les tâches ménagères, comme partie intégrante du travail. Moi, je suis très contente d'avoir eu cette expérience pendant 10 ans d'être maraîchère. Après, c'est une aventure qui met à l'épreuve un couple quand on s'installe à deux. Ça demande une réflexion très posée avant pour que ça fonctionne vraiment bien et que ça impacte pas la vie de couple. Se donner des espaces sans parler de la production, organiser le travail pour que ça convienne à tout le monde et avoir une protection juridique vraiment carrée, ça c'est indispensable.

C'était Installation agricole, pourquoi ne pas s'installer en couple, le 22e épisode du Commun des Vivantes. Merci à Lucie pour son témoignage. 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

0: que la maladie de paralysme va parfois très loin dans les détails.
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2: Quand ils se sont mariés en 1840, Clara et Robert Schumann ont scellé le vœu de faire un, de composer une œuvre commune en faisant se correspondre des partitions qui pourraient porter une seule et même signature. Mais les choses ne se sont pas exactement passées comme Clara et Robert avaient pu en convenir. D'ailleurs, il n'est pas si sûr que les deux musiciens attendaient tout à fait la même chose de leur couple et de la musique. Et alors que Robert est atteint d'une paralysie générale 4 ans plus tard, la vie du couple est bouleversée, leurs idéaux s'en trouvent durcis. Pour évoquer la fusion de ces deux âmes et la disjonction de leur carrière, nous avons interrogé la musicologue Brigitte François Sapé, qui a signé Clara Schumann, une icône romantique aux éditions Le Passeur, et le psychiatre et musicien Philippe André, qui est l'auteur de l'essai Robert Schumann, folie et musique, également aux éditions Le Passeur.

0: Brigitte François Sappé, la rencontre entre Clara Wieck, d'abord avant qu'elle ne devienne Schumann, et Robert Schumann, elle se passe dans la maison familiale, la même où le père de Clara enseigne le piano.
1: Elle se passe au concert tout de même, c'est à la faveur d'un concert qu'il a entendu cette petite fille de 8 ans et demi. Lui était un étudiant en droit, enfin il allait le devenir, qui allait sur ses 18 ans, et il a été émerveillé par cette petite fille. Il n'a eu qu'une idée, c'est de devenir l'élève de Friedrich Wieck, le père de Clara, qui était un grand professeur, et lui-même l'espoir de s'inscrire dans cette famille. Il venait de perdre sa sœur, son unique sœur et son père, et il avait l'illusion que peut-être il deviendrait un peu le fils de famille. Donc,
0: qu'est-ce qu'elle joue ce jour-là, Clara Schumann, enfin Clara Wieck d'abord?
1: Elle joue des œuvres brillantes, des œuvres de petites concertistes surdouées, mais très très vite elle jouera de la musique évidemment sérieuse, c'est-à-dire Bach, Beethoven, Mozart, Chopin qui est sa grande admiration, Mendelssohn qu'elle aime par-dessus tout. Et très vite, elle ne jouera que de la musique de qualité. Mais là, à cette époque, à 8 ans et demi, elle joue du Kalkbrenner et autres Hertz et compagnie.
0: Ah, c'est-à-dire les pianistes archi-virtuoses des années 1820.
1: Absolument.
0: Donc du répertoire super brillant. Parce que il y a un sujet qui intervient dans les lettres que Friedrich va adresser à la mère de Robert Schumann, c'est le rapport à la virtuosité et au mécanisme.
1: Oui.
0: Il dit un peu tout et son contraire. Il dit à la fois que Robert est trop mécanique et qu'à la fois il l'est pas assez.
1: Non, c'est-à-dire au début, avant de s'opposer farouchement à celui qui deviendra un jour son gendre, au début il l'admirait passionnément, et si je vous retrouvais des citations disant qu'il est un être génial, inventif, etc. Mais d'un autre côté, Robert Schumann voulait devenir, si possible, lui aussi un virtuose. Ils ont tous été virtuoses, les romantiques. Je vous rappelle quand même que Chopin, que Liszt, que Brahms étaient d'admirables pianistes. Et la petite Clara, évidemment, était aussi admirable. Ce qui fait qu'il a maltraité ses doigts pour essayer d'avoir ce mécanisme. Et bien, il a fait mal, vraiment, définitivement à sa main droite. Et c'est Clara qui est devenue non seulement sa fiancée, sa femme, mais elle est devenue ses mains. Il n'y a pas de doute, ses mains de pianiste.

0: Philippe André, qu'est-ce qui s'est vraiment passé ? Qu'est-ce qu'on peut en savoir ?
1: Alors, évidemment, on s'est basé sur un écrit de Vie qui disait qu'un de ses élèves, sans citer Schumann, avait peut-être utilisé le fameux chiroplaste dans son dos, de façon un peu anarchique, lors d'une de ses absences, et qu'il s'était fait mal au doigt. Ça a été un petit peu compliqué. On a aussi retrouvé des rapports pour le service militaire aussi de Schumann, voyant qu'il était invalide de deux doigts de sa main droite. Donc, en réfléchissant un petit peu à tout ça, à ce qu'a dit aussi Clara, parce que alors tout finissait par se contredire, hein, je dirais, mais l'hypothèse la plus probable, c'est que Schumann a voulu brûler les étapes, qu'il s'est ligaturé un de ses doigts. Alors, est-ce que c'est le troisième pour faire travailler le quatrième, qui, on le sait, est le doigt le plus faible de la main, hein, chaque pianiste se heurte à son quatrième doigt. C'est le doigt le plus faible aussi, et c'est le doigt le moins indépendant, parce qu'il y a des extensions ligamentaires qui sont dirigées vers les doigts d'à côté. Donc, est-ce que Schumann a voulu se ligaturer le troisième, auquel cas, il s'est comprimé en nerf, et puis voilà.
0: Alors, évidemment, il y a une volonté de faire une lecture un peu romanesque de cet épisode qui consiste à dire, en fait, il a accéléré la sortie de sa carrière de virtuose pour compenser en devenant enfin pour de vrais compositeurs. Alors, vous êtes très prudent avec cette hypothèse-là en écrivant, de là à penser qu'il aurait inconsciemment voulu, ce serait en quelque sorte un acte manqué réussi, il n'y a qu'un pas qu'il est tout de même délicat de franchir, automutilation, certes, pour se punir soi-même, castration symbolique, conduite d'échec, désir d'échapper à une rivalité avec Clara, dans laquelle il partait battu, avatar, en bref, d'un masochisme moral dont il ne manque certes pas, écrivez-vous entre parenthèses.
1: Oui, alors le masochisme moral, c'est d'être soumis à une instance que tout le monde connaît, qu'on appelle le surmoi, et qui est un peu impitoyable, qui oblige la personne à faire des choses difficiles, qui le contraint moralement. Non, là je crois que Schumann est un jeune homme effervescent. Il veut à tout prix devenir un grand pianiste et il veut brûler les étapes. C'est un peu Icare qui se brûle les ailes dans cette histoire-là. Et je crois que l'explication, effectivement, qui consiste à dire oui, mais à partir de là, il échappe à la rivalité avec Clara et tout ça. Mais tout ça, on le reconstruit a posteriori.
0: Oui.
1: A posteriori, on peut voir beaucoup de choses. Mais franchement, je crois beaucoup un petit peu, bon, le mauvaise chance, mauvaise tournure, quoi, voilà, il s'est ligaturé un doigt, et puis ensuite, les dégâts étaient irréparables.
0: Alors, irréparables, il a quand même essayé l'allopathie, l'homéopathie, oui. L'électricité, vous dites les conseils de charlatan, il était jusqu'à dormir avec un bandeau rempli d'herbe, ça voulait dire aussi qu'il était un peu hypochondriaque sur les bords ?
1: Ah, ça voulait dire que quand même il avait misé beaucoup de choses sur une carrière de pianiste, ah oui. Donc il voulait quand même malgré tout. Donc je crois que dans ces cas-là, on abandonne jamais tout espoir. Et puis ensuite l'espoir est véhiculé par justement les médecins, les rebouteux, les magnétiseurs, toutes les personnes auxquelles il a fait appel. Puis à un moment, au bout d'un moment, il s'est dit bon ben c'est terminé.

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voix. Et bien ce soir dans l'Unique Radio Show, c'était Nixon. C'était un mix en béton armé avec des fissures et on a mis du LSD dedans quoi. On est passé dans une vibe d'abord un peu doom avec des guitares planantes super belles, pour arriver dans une phase un petit peu plus Middle East avec des choses un peu plus orientales. Une grosse session cornemuse et ça, ça fait du bien et ça fait c'est toujours rare à la radio. Pour finir sur un Sinéad O'Connor. Et du coup, un très très très grand merci à toi d'être venu ce soir dans le studio. Ce mix était parfait. J'ai écouté ton set il y a très longtemps au comité des fêtes. Il y avait ce morceau Doom qui est apparu à un moment. Je dis, waouh, quand même. Faudrait que ça se passe à la radio, quoi. Et je vous ai pas demandé, mais en fait, ce soir, tu nous as gâtés, quoi. Merci beaucoup. J'aurais bien voulu avoir 2 heures, quoi. Je sais pas s'il y a une émission après moi, mais ça se trouve, je n'y en avais pas, quoi. J'espère que ça vous a plu. En tout cas, vous pourrez la retrouver sur le Mixcloud Unique Radio Show. Elle sera aussi en rediff dimanche. Et voilà, quoi. Que dire de plus ? En tout cas, merci. Et tu reviens quand tu veux, hein. C'était génial. Je suis trop content. C'est exactement le genre de son que je voulais entendre. Et faut jamais réclamer, il faut attendre, tout arrive à point nommé quoi. C'était génial. Je vous souhaite une très très bonne soirée à vous. À la semaine prochaine pour de nouvelles aventures. Nixon, muchas gracias. Et ciao, bisous.

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1: Salut et bienvenue dans Novorama. Salut Clément.
2: Salut Antoine.
1: C'est parti pour une heure à écouter des nouveautés de l'indie rock à la musique électronique. Clément, tu nous as ramené 4 albums.
2: Et bien cette semaine, j'ai choisi de vous parler du nouveau New Genea, de Pigeon, de Maya Oak et de White Flowers.
1: Et bien très bien, on va écouter dans quelques instants New Genea et puis en deuxième partie d'émission, je vous présenterai des découvertes.

0: New Genea dans Novorama avec un extrait de People of the Moon. C'est leur dernier disque, Clément.
1: Et oui, pour Massimo D'Ilena et Lucio Aquilina de New Genea, le temps n'est pas une simple succession de moments, il a un poids et une certaine densité. 4 années séparent ce nouvel album People of the Moon de Bar Mediterraneo, son prédécesseur. Hiatus qui n'en est pas vraiment un, mais plutôt le fruit d'une décision consciente de prendre le temps de bien faire les choses. Et New Genea aurait pu capitaliser sur son succès et s'orienter vers le mainstream avec un disque de circonstance, mais ils ont choisi l'attente et cette patience se perçoit dans chaque note de ce nouvel album. Alors les 10 morceaux proposent une véritable conversation entre le napolitain, l'arabe, l'anglais, l'espagnol et le portugais, mais au-dessus de cette mosaïque linguistique trône le groove qui fonctionne comme une langue universelle, des résonances afro-cubaines du titre C'est la vie à la zouma anatolienne qui enveloppe Matuche Buo, des guitares high life aux mandoles que le duo a transformé en marqueur stylistique incontournable. La signature sonore reste instantanément identifiable et c'est bien celle de New Genea. Le single Ciala, lancé à l'été 2025, avait déjà donné la direction, une immense boule à facettes qui capte la meilleure version de nous-mêmes en train de danser. Les voix qui parcourent l'album dessinent une humanité perpétuellement en mouvement. On l'entend notamment sur le titre On and On, en compagnie de Tom Misch, qui est une sorte de Britfunk méditerranéen flottant entre Londres et Naples, propulsé par une basse viscérale qui évoque Pino D'Angio. Puis Accelera est magnifié par les inflexions andalouses de Maria José Liergo et ses palmas flamenco, qui constituent une alliance que le duo n'avait jamais tentée de cette façon, car ici la voix ne commente pas le texte, elle le respire, tout comme sur le titre C'est la vie. Puis Pulessa, aux côtés de Fabiana Marton, a cette urgence des grandes BO cinématographiques, faisant cohabiter les négresses vertes de l'époque Zobie Lamouche avec Pancho de Jack Tromby, saturé de synthétiseurs à la texture vintage et d'écho délibérément incontrôlé.
0: Ouais, le morceau qui a donné son nom d'ailleurs à l'album irradie une clarté inattendue, hein, Clément.
1: Oui, avec une légèreté qui évoque la mécanique pop du fameux titre Acereje de la SketchUp. Puis l'expression arabe Sway Sway dans le morceau du même nom signifie doucement, tout doucement, et s'incarne dans cette bossa nova levantine confiée à Céline Attic, qui agit comme un manifeste pour l'ensemble du projet. Alors le tempo ne traîne pas, mais progresse selon une cadence orbitale, enrichie d'une palette de couleurs et d'une intrication rythmique qui prennent davantage de sens pour ceux d'entre vous qui seraient familiers avec ce Tony Allen Experiments. Puis le titre carré déborde de refrains qui s'empilent sans jamais s'étouffer les uns les autres, sous une micro-gravité lunaire, chuter, s'envoler et se mouvoir au rythme deviennent 3 expressions identiques d'une même danse. People of the Moon est un album qui conclut sur le titre Ondas do Mar avec Gabriel Prado, percussionniste brésilien dont on découvre le chant pour la première fois, et il y formule une supplique teintée de reddition: Voce vai ver que dentro de nos vai rolar. Tu verras que quelque chose d'essentiel se produira en nous. Les vagues, la danse langoureuse, les phases lunaires, tout converge vers un même point sur cet album. Le temps a effectivement une valeur et New Genea nous prouve avec cet album qu'ils l'ont mieux compris que quiconque. Vous l'entendrez sur ce deuxième extrait On and On de New Genea.

0: Pigeon dans Novorama, Pigeon si vous préférez, avec International, là, c'est le dernier disque.
1: Et oui, comprendre un projet comme celui du groupe Pigeon exige de se détacher brièvement de la réalité. Se décrivant eux-mêmes comme venant de l'espace intersidéral, ils nous viennent en réalité de Margate en Angleterre. Ce collectif hétéroclite de 5 musiciens crée à partir d'une impulsion viscérale. Il est donc logique que International, leur premier album, se construise davantage sur la sensation que sur le calcul, bien que cette formule ne rende pas justice à une œuvre réfléchie qui nous réserve des surprises à chaque instant. Délivré au fil d'un flux de conscience poétique, par exemple Miami, l'un des titres les plus dynamiques de l'album, superpose un synthé erratique aux images d'évasion du chanteur et percussionniste Fale Nioke, en nous disant c'est lumineux, c'est le soleil, ce Miami si éblouissant. Voilà en substance la fluidité qui traverse l'univers sonore du groupe.
0: Ouais, mais il y a quand même une profondeur singulière, en tout cas dans les états d'esprit lyriques hein, de Fale Nioke, hein, Clément.
1: Oui, je suis un James Dean noir, publiez-moi dans vos magazines, proclame-t-il avec défi sur le titre Black James Dean qu'on vient d'écouter, accompagné d'un krautrock galopant, réaction directe à un habitant de Margate qu'il avait qualifié une fois de Black Gypsy. Et sur Hype Prototype, avec sa funk de poche posée et ses riffs électriques dignes de Prince, il s'interroge où puis-je simplement être moi-même, une protestation teintée de mélancolie. Et fidèle à leurs paroles, leur synthèse stylisée des influences offre un effet calé qui semble surgir d'un autre monde. Et bien que Fale Nioke puise dans de nombreuses traditions musicales sur cet album International, il honore ses racines ouest-africaines sur Caramel. Grâce à nos ancêtres, donnez-leur le paradis, murmure-t-il, sa voix traversant une couche cosmique de distorsion et un piano spectral. Cette conclusion sobre de l'album agit comme une halte apaisante après l'effervescence qui l'a précédée, une méditation spirituelle sur l'héritage et la continuité. L'énergie qui émane de lui et de ses compagnons, tous des nomades en quête de racines, résonne tout à fait authentiquement avec cette conscience collective qu'il prêche. On s'écoute tout de suite un deuxième extrait, c'est Miami de Pigeon dans Novorama.

0: Maya Oki dans Novorama avec un extrait de son nouveau disque que tu as écouté Clément et dont tu vas nous parler maintenant.
1: Et oui, pour son 4e album, Maya Oki a réuni les membres clés de son équipe d'écriture et d'enregistrement, Christian Lee Hudson, Benjamin Laser Davis, Will Graff, qui continue de prendre des risques et d'élargir progressivement sa palette sonore plutôt que de se réfugier dans le confort rassurant d'une sensibilité de compositrice interprète mélodieuse et confessionnelle par défaut, bien qu'il y ait un peu de cela ici aussi. Puis les a rejoints en studio un autre collaborateur de longue date, le producteur et ingénieur Jonathan Lowe, qui a pu travailler avec Taylor Swift, Gracie Abrams ou Caroline Shaw. Maitreya Corso, l'album le plus ambitieux de Maya Oki à ce jour, avec ses 13 morceaux, est à la fois son œuvre aux paroles les plus élaborées et la plus affirmée, avec certains titres employant des procédés comme les voix superposées et manipulées d'une manière qui évoque la production hip-hop contemporaine et le R&B alternatif, sans devenir un simple exercice de style. De même, certaines de ses vocalisations pourraient être qualifiées de rappées, mais se rapprochent davantage d'une déclamation rythmée. On en trouve des exemples dans Last Thoughts on Morningstar, Terms of Estrangement et Devil You Know, une chanson minimaliste au piano avec des claquements mécaniques marquant la mesure qui traite de l'impératif créatif. La mélodie du refrain finit par prendre le contrôle du morceau, le débit de Maya Oki ralentit et les effets disparaissent sur des phrases comme « ce n'est pas fini, tu n'es rien ». Et du côté acoustique du spectre de production de cet album Maitreya Corso, « Bring Home My Man » est une délicate chanson d'amour de style folk, tandis que « Slacker in the Rye » intègre un violon rustique. Ailleurs, « Great Minds » inclut une basse de synthé et des interjections de clavier numérique, et « Green Dragon » est un morceau qui tisse des éléments indie rock. Alors si cette expérimentation est parfois transparente, parfois amusante et parfois distrayante, la voix rauque et distinctive de Maya Oki, ses mélodies ténues et ses paroles perspicaces maintiennent l'album sur les rails. L'album Maitreya Corso se conclut intelligemment avec le morceau Dream House, une chanson intime et affectueuse qui regarde vers l'avant plutôt que vers l'intérieur ou le passé, laissant les auditeurs sur une note terrestre et rassurante. Mais c'est le morceau Devil You Know qu'on s'écoute tout de suite, extrait de ce nouvel album de Maya Oki.

0: White Flowers dans Novorama avec un extrait de Dreams from Somebody Else, Clément.
1: Et oui, White Flowers nous reviennent avec un deuxième album au titre particulièrement approprié, tant leur goût pour les créations aux sonorités oniriques, des fréquences éthérées et des thèmes surnaturels est marqué. Le duo composé de Joey Cobb et Katie Drew écrit et travaille ensemble depuis l'âge de 17 ans, accédant à un espace créatif qu'ils appellent le Royaume, The Kingdom, pour composer ensemble. Et après avoir sorti leur premier album Day by Day en 2021, le duo de pop de chambre de Preston en Angleterre vise à capitaliser sur ce succès de leur début. Et des notes de synthétiseur scintillant ouvrent le projet sur le premier morceau, Spinning, avant que l'ensemble ne s'enrichisse progressivement de guitare et de basse pour créer un paysage sonore luxuriant, bien que les voix apportent une teinte de mélancolie. Ensuite, Heaven, au ton plus lumineux, offre un sentiment d'optimisme et d'espoir par ses mélodies majeures et ses voix délicates. Peu après, dans un nouveau changement de tonalité, Backseat décrit la sensation d'être laissé de côté, de faire tâche ou de se sentir isolé du groupe. On y entend Katie Drew chanter « Je regarde toujours depuis la banquette arrière ».
0: Oui, l'album aussi déborde de variations émotionnelles, hein, Clément.
1: Oui, souvent, les morceaux semblent radieux, mais prennent ensuite une teinte nostalgique et mélancolique où la nostalgie commence à ressembler à de la rumination. Riche de séquences répétitives, de paroles qui réapparaissent et de motifs en boucle, le son semble vous envelopper et il est facile de se laisser absorber, de se surprendre à rêvasser. Le dernier single « Heartbreaks » commence par esquisser le paysage d'une belle situation, à la recherche de quelque chose de beau, herbe verte, ciel bleu, chante Katie Drew avant de revenir de nouveau à un ton plus sombre lorsqu'elle nous chante « L'arbre que tu as planté est mort ». L'outro très étendu laisse place à la réflexion à la fin de ce point culminant de l'album qui dure 6 bonnes minutes. Puis fermant l'album, le magnifique « Thinking of You » utilise des voix superposées pour créer une tonalité émouvante qui exprime le sentiment d'un amour perdu. Son personnage pose la question « Si je te revoyais, me verrais-tu vraiment ?» C'est un moment tendre de « Et si ?» point d'interrogation. Une conclusion appropriée à l'album avec une tonalité triste mais étrangement pleine d'espoir. Voilà, avec Dreams for Somebody Else, White Flowers offre un paysage onirique aux humeurs constamment changeantes qui laisse à l'auditeur suffisamment d'espace pour interpréter à partir de son expérience personnelle. Alors on espère que vous arriverez à le faire avec ce deuxième extrait, Thinking of You, de White Flowers.

Heat Treatment dans Novorama, pensé comme une ode aux rencontres imprévues et à la nervosité délicieuse qui précède un premier mot échangé. Eh bien, ce titre respire, on peut le dire, le printemps. Hein, la production, en tout cas, Marie, synthé vintage et couleur indie pop plus organique pour un son à la fois neuf et familièrement intemporel. On va écouter maintenant le nouveau single de Glaze Fade. Il s'appelle Fire in the Rivers, qui installe comme ça une ambiance presque cinématographique dès les premières mesures, comme vous allez pouvoir l'entendre. La production alterne tension et lâchée avec des synthés tranchants qui encadrent une guitare contagieuse et une ligne vocale à la fois écorchée et déterminée. Le texte et l'arrangement donnent l'impression en tout cas d'un mouvement en arrière, hein, qui révèle pourtant tout ce qu'on a laissé derrière soi, une chanson à la fois énergique et introspective. On écoute maintenant donc Fire in the Reverse de Glaze Fade dans Novorama.

C'était les Anglais de Noise Online avec Young and High, entre l'énergie anthémique des King of Leons. Je ne sais pas si vous avez, la référence en tout cas. Et le groupe psychédélique de Crancubin. Eh bien, ce titre ensoleillé capture aussi l'instant qu'on ne veut pas voir finir. Hein, liberté et léger, contre-coup mêlé, guitare chaleureuse, rythme délié et mélodie hypnotique. On pourra dire ça comme ça. On écoute maintenant le nouveau morceau de Lover Maze. Il mêle nappe synthétique, délicate, beat discret, une voix qui navigue comme ça entre confidence et écho, comme si chaque phrase cherchait une sortie dans un petit labyrinthe émotionnel. C'est une chanson courte mais troublante qui capture l'idée de se perdre et peut-être de se retrouver dans les souvenirs d'un amour passé. On écoute Lover Maze d'Afterlife dans Novorama.

0: C'était Rituals, le nouveau single de Wilder, une dark wave lente, habitée entre synthé glacé, mélodie mélancolique et tension intérieure. Et c'est aussi le dernier morceau de notre émission de cette semaine. Clément, on se retrouve sur notre site web, notre site internet, où vous pouvez retrouver d'autres nouveautés, Clément.
1: Novorama.com.
0: Exactement, Novorama.com et Noveo, Era, Emma. On se donne rendez-vous la semaine prochaine, au même endroit, à la même heure. Salut.
1: Salut Antoine.
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